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3: Bonjour à tous. À la une de l'actualité, le gouvernement français relance son projet d'interdiction des réseaux sociaux pour les moins de 15 ans. Après le veto du Conseil constitutionnel cet été, Paris doit présenter aujourd'hui une nouvelle version du texte à Bruxelles. Explication avec Jacques Terrance.
4: Le projet ne ciblerait plus directement des plateformes comme TikTok ou Instagram. Il viserait plutôt des fonctionnalités jugées addictives ou dangereuses pour les mineurs. L'enchaînement automatique des vidéos, les notifications nocturnes, échanger avec des inconnus. 10 critères seraient ainsi retenus. L'exécutif envisage aussi des dérogations pour les jeunes de 13 à 15 ans avec l'accord de leurs parents. Reste encore la question du contrôle de l'âge sans collecte excessive de données personnelles. Paris attend désormais le retour de Bruxelles avant de déposer un nouveau texte au Parlement.
3: Dans l'actualité également, l'enquête se poursuit après le déraillement d'un TER vendredi soir en Seine-Maritime. De nouvelles auditions ont été menées hier. Les victimes vont être entendues une à une. Deux personnes sont toujours hospitalisées. Le ministre de l'Intérieur, Laurent Nunez, affirme qu'à ce stade, aucune piste n'est privilégiée ni écartée. Deuxième jour de grève pour les pilotes EasyJet en France. Hier, les perturbations sont restées limitées dans les grands aéroports. Les pilotes dénoncent des changements trop fréquents de planning et demandent davantage de stabilité dans leur emploi du temps. La future politique agricole commune inquiète les agriculteurs français. Jeunes agriculteurs et la FNSEA estiment que les propositions actuelles entraîneraient jusqu'à 13% de baisse des crédits consacrés à l'agriculture. Les deux organisations demandent de sanctuariser les budgets supplémentaires annoncés par Bruxelles. Elles réclament aussi de maintenir le niveau actuel des financements français en tenant compte de l'inflation. On passe au sport avec du football et Paris tient enfin sa première victoire de la saison en Ligue 1. Les Parisiens l'ont emporté 1-0 hier soir à Brest. Ferran Torres a marqué dès la 5e minute. Le PSG remonte à la 7e place du classement. Autre résultat hier, le match nul 2-2 entre Le Mans et Lens. Lille a dominé 3-2-0. Au classement, Lille est premier devant Monaco et Rennes. En rugby, Toulouse lance sa saison en top 14 avec une démonstration. Le Stade toulousain a écrasé Bordeaux-Bègles hier soir 48-12. Il menait 36-0 à la pause. 8 essais au total pour les quadruples champions de France. Et pas de titre mondial pour les Bleus en basket pour leur toute première finale de Coupe du Monde. Les Françaises ont été battues par les États-Unis hier soir à Berlin 97-79. Elles décrochent donc une médaille d'argent. Voilà pour l'actualité. Passez une belle journée.

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1: Bonjour, bonjour à tous. 14 concurrents âgés de 6 à 11 ans n'ayant pas gagné 350 000 euros au rendez-vous sur les 2550 mètres du parcours corde à droite à l'hippodrome de Beaumont-de-Lomagne à l'occasion du quintet. Plus de ce lundi 14 septembre 2026. Départ prévu 13h55. En tête de notre sélection, le 14, Japlou Turgo, cheval de classe de l'épreuve, il visera la victoire. Suivi du 13, Cool Chronos, qui redescend de catégorie avec de légitimes ambitions. Le 7, I'm Eagle, va évoluer sur une piste à son entière convenance. Le 3, Gerben, toujours en léger retard de gain à mon sens. Et enfin le 12, Jeff de Montpaz, à la faveur de son engagement, il complétera notre sélection. Une sélection que vous pouvez retrouver sur ma chaîne YouTube Tom Kazak, les pronostics hippiques avec mes dernières minutes. Donc notre choix aujourd'hui, premier le 14, Japlou Turgo. Second le 13, Cool Chronos. Troisième le 7, I'm Eagle. Quatrième le 3, Gerben. Cinquième le 12, Jeff de Montpaz. Le second choix le 11, le 9 et le 10. Et à vous la fortune!

Bonjour à tous. Les béliers, une conversation ou un rangement que vous repoussiez depuis plusieurs jours vous permettra de retrouver un sentiment de maîtrise. Les taureaux, vous pourriez simplifier une habitude, mieux organiser une dépense ou trouver une manière plus confortable de gérer votre quotidien. Gémeaux, en choisissant mieux vos priorités, vous terminerez la journée avec une agréable sensation de légèreté. Les cancers, une idée pourrait surgir en plein milieu d'une activité sans rapport avec vos préoccupations du moment. Quant à vous, les lions, votre assurance sera précieuse, mais c'est votre capacité à écouter les objections qui renforcera réellement votre crédibilité. Les vierges, vous pourriez avoir envie de défendre une personne ou même une idée qui vous tient à cœur. Les balances, un bureau mieux rangé, une musique agréable ou une pause dans un lieu calme changera complètement votre humeur. Les scorpions, une info importante apparaîtra lorsque vous cesserez de vouloir tout contrôler. Les sagittaires, vous pourriez enfin voir l'utilité d'un effort entrepris il y a quelque temps. Quant à vous, les capricornes, le mouvement favorisera les bonnes idées aujourd'hui. Verseau, vous pourriez résoudre un problème du quotidien grâce à une idée originale que personne n'avait envisagée. Et puis enfin, les poissons, aujourd'hui, votre différence sera une véritable force. Je vous souhaite à tous une belle journée et un très bon début de semaine.

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1: Bonjour à tous, l'essentiel de l'actualité. Emmanuel Macron veut relancer l'interdiction des réseaux sociaux aux moins de 15 ans. Une nouvelle mouture du projet doit être envoyée aujourd'hui à la Commission européenne. Pour contourner les objections du Conseil constitutionnel, l'exécutif prévoit

de viser certaines fonctionnalités des plateformes et pourrait autoriser des exceptions pour les 13-15 ans avec accord parental. Deuxième journée de grève aujourd'hui pour les pilotes EasyJet en France. Hier, les perturbations sont restées limitées dans les grands aéroports. Les pilotes dénoncent notamment des changements trop fréquents de planning et demandent davantage de stabilité dans leur emploi du temps. La future politique commune inquiète les agriculteurs français. Jeunes agriculteurs et la FNSEA estiment que les propositions actuelles entraînent jusqu'à 13% de baisse des crédits consacrés à l'agriculture. Les deux organisations demandent notamment de sanctuariser les budgets supplémentaires annoncés par Bruxelles. Elles réclament aussi de maintenir le niveau actuel des finances français en tenant compte de l'inflation. Et enfin, pour terminer, près de 1200 événements sont programmés aujourd'hui dans toute la France pour la fête du sport. L'objectif est d'inciter chacun à pratiquer davantage d'activités physiques, quel que soit son niveau ou son âge. Des animations sont donc prévues sur tout le territoire, avec plusieurs dizaines d'athlètes et para-athlètes mobilisés notamment à Paris et Marseille.

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1: Bonjour à tous. À la une de l'actualité, le gouvernement français relance son projet d'interdiction des réseaux sociaux pour les moins de 15 ans. Après le veto du Conseil constitutionnel cet été, Paris doit présenter aujourd'hui une nouvelle version du texte à Bruxelles. Explication avec Jacques Terrance.
2: Le projet ne ciblerait plus directement des plateformes comme TikTok ou Instagram. Il viserait plutôt des fonctionnalités jugées addictives ou dangereuses pour les mineurs. L'enchaînement automatique des vidéos, les notifications nocturnes, échanger avec des inconnus. 10 critères seraient ainsi retenus. L'exécutif envisage aussi des dérogations pour les jeunes de 13 à 15 ans avec l'accord de leurs parents. Reste encore la question du contrôle de l'âge sans collecte excessive de données personnelles. Paris attend désormais le retour de Bruxelles avant de déposer un nouveau texte au Parlement.
1: Dans l'actualité également, l'enquête se poursuit après le déraillement d'un TER vendredi soir en Seine-Maritime. De nouvelles auditions ont été menées hier. Les victimes vont être entendues une à une. Deux personnes sont toujours hospitalisées. Le ministre de l'Intérieur, Laurent Nunez, affirme qu'à ce stade, aucune piste n'est privilégiée ni écartée. Deuxième jour de grève pour les pilotes EasyJet en France. Hier, les perturbations sont restées limitées dans les grands aéroports. Les pilotes dénoncent des changements trop fréquents de planning et demandent davantage de stabilité dans leur emploi du temps. La future politique agricole commune inquiète les agriculteurs français. Jeunes agriculteurs et la FNSEA estiment que les propositions actuelles entraîneraient jusqu'à 13% de baisse des crédits consacrés à l'agriculture. Les deux organisations demandent de sanctuariser les budgets supplémentaires annoncés par Bruxelles. Elles réclament aussi de maintenir le niveau actuel des financements français en tenant compte de l'inflation. On passe au sport avec du football et Paris tient enfin sa première victoire de la saison en Ligue 1. Les Parisiens l'ont emporté 1-0 hier soir à Brest. Ferran Torres a marqué dès la 5e minute. Le PSG remonte à la 7e place du classement. Autre résultat hier, le match nul 2-2 entre Le Mans et Lens. Lille a dominé 3-2-0. Au classement, Lille est premier devant Monaco et Rennes. En rugby, Toulouse lance sa saison en top 14 avec une démonstration. Le Stade toulousain a écrasé Bordeaux-Bègles hier soir 48-12. Il menait 36-0 à la pause. 8 essais au total pour les quadruples champions de France. Et pas de titre mondial pour les Bleus en basket pour leur toute première finale de Coupe du Monde. Les Françaises ont été battues par les États-Unis hier soir à Berlin 97-79. Elles décrochent donc une médaille d'argent. Voilà pour l'actualité. Passez une belle journée.
3: C'est Alex Gauthier qui nous a présenté le flash ce matin. L'info revient à 7h30 avec la première édition du journal de Radio 4 présenté par Pierre-Anthony Pinette. Bonjour et bon réveil. Bienvenue pour cette nouvelle semaine et cette nouvelle matinale sur Radio 4. On débute ce lundi dans la joie et la bonne humeur. Très heureux de vous retrouver. Je vous accompagne jusqu'à 10h avec un programme parfait pour vous donner toute l'énergie possible afin de passer au mieux la journée la plus compliquée de la semaine. Le meilleur de la musique, l'info, les petites annonces gratuites et l'agenda pour tout savoir sur ce qu'il se passe sur notre territoire, dans le Lot-et-Garonne et en Dordogne. Alors ne bougez pas, les premiers rendez-vous qui se déroulent ici chez nous aujourd'hui arrivent dans 3 minutes. Juste après ce petit souvenir musical qui va bien à 7h, Couleur Café, monsieur Serge Gainsbourg, qui nous rejoint avec ce tube sorti en 1964.
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Il est 7h05, c'est le moment d'ouvrir tranquillement notre premier agenda de cette matinale avec les rendez-vous pour demain mardi et mercredi à Villeneuve-sur-Lot. L'Université du Temps Libre de Villeneuve tient son Assemblée Générale demain mardi à 14h30. C'est au Centre Culturel. Demain matin mardi, direction Sauveterre-la-Lémance avec les randonneurs du Villeneuve. Et puis on reste dans la randonnée, mais là, mercredi matin, toujours avec les randonneurs du Villeneuve qui prendront cette fois la direction de Cayadel. Et les marcheurs des chemins de Tézac, eux, partiront randonner à Fumel mercredi matin. Allez, mercredi soir, changement d'ambiance et surtout changement de chaussures. À Miramont de Guyenne, le club des supporters du club de rugby organise son loto à 21h. C'est dans la salle Le Gambetta. Et à Villeneuve-sur-Lot, Coin Loto 47 propose également un loto mercredi soir dans la salle du Marché-Gare. Voilà pour les premiers rendez-vous, randonnée, assemblée générale et loto. Autrement dit, il y en a pour les sportifs comme pour les joueurs. Ne bougez surtout pas. Autre moment très attendu tous les jours sur votre radio, les petites annonces gratuites présentées par Sophie. C'est dans 3 minutes, juste après un classique de la soul mondiale, Let's the Music Play, la voix unique de Barry White sur Radio 4. 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

0: 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C'est le moment de retrouver vos petites annonces sur Radio 4. Des objets à vendre, du matériel agricole, des recherches, des propositions de services. Bref, il y en a pour tous les goûts. Alors prenez de quoi noter et c'est parti. Première annonce, à vendre un barbecue à gaz à poser sur une table. Il est proposé à 30 euros. Toujours à la vente, du bois de chauffage de chêne coupé en 1 mètre 50 ou 30 cm. Du bois de chauffage de châtaignier est également disponible. À vendre également un pressoir à vendange, une cuisinière à bois, ainsi qu'un congélateur coffre Liebherr de 360 litres. Et puis si vous cherchez un peu d'espace supplémentaire, un garage de 20 mètres carrés est à louer à Monsempron-Libos, près de la place centrale. Place maintenant aux annonces agricoles. À vendre 500 piquets de châtaigniers en 2 mètres, un gyrobroyeur d'1 mètre 60, un décompacteur 3 dents Rasol, ainsi qu'un bâti de chargeur Mailleux pour classe 697 ou autre modèle. Du foin et de la paille sont également proposés à la vente en bottes rondes et carrées, ainsi que des boules de vieux foin pour le paillage et du foin en bottes rondes. Et 20 boules de fourrage sont à donner. On cherche de la paille en bottes rondes ou carrées, ainsi que de la luzerne en petites bottes. Changement de registre avec les véhicules, à vendre une Citroën C1 essence 3 portes de l'année 2008, boîte manuelle, 4 chevaux avec 178 000 km. Le prix demandé est de 2500 euros à débattre. Pour les amateurs de vélo, 2 vélos sont proposés, un pour homme et un pour femme, à 30 euros les deux. Et 3 autres vélos pour adolescents sont également disponibles, c'est 2 VTT et un vélo de route, à 15 euros les 3. Petite recherche du côté des animaux, une personne cherche des tourterelles. Et puis en logement, une auditrice cherche une maison de plein pied à louer avec 2 chambres sur le Fumélois à proximité des commerces. Budget prévu entre 300 et 400 euros de loyer. Enfin, quelques propositions et recherches dans le domaine de l'emploi. Un auditeur propose ses services pour le nettoyage et la stabilisation des noisettes. Et une soignante cherche un emploi auprès de personnes âgées, notamment pour des gardes de nuit, la toilette, les repas, les courses et l'entretien de la maison. Elle recherche sur le secteur de Villeneuve et dans un rayon de 5 km avec paiement par chèque emploi-service. Voilà pour les petites annonces du jour, des ventes, des recherches, des services ou du matériel. Peut-être avez-vous trouvé votre bonheur ou peut-être avez-vous justement une annonce à faire passer. Alors n'hésitez pas à appeler la radio le matin au 05 53 36 60 50. Très bonne journée à toutes et à tous et à bientôt pour de nouvelles bonnes affaires sur Radio 4.
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10: Allez, permettez-moi de faire un petit détour avec vous, en votre compagnie, en ce début de matinée, par les salles obscures. Au cinéma Liberty Mont-Saint-Prolibos, le festival Play It Again vous donne rendez-vous ce jeudi à 20h15 pour la projection du cuirassé Potemkin. Et le festival se poursuit vendredi avec deux autres séances. À 18h15, vous pourrez découvrir Quand la mer monte, un film qui suit Irène, une artiste qui sillonne les petites salles de Belgique avec son spectacle et sa rencontre avec Driss, un homme qui va peu à peu bouleverser son quotidien. Et puis à 20h30, place au goût des autres, un film autour des rencontres, des différences de milieu et de caractère, avec notamment un chef d'entreprise qui découvre un univers artistique et culturel très éloigné du sien. Allez, puisqu'on parle de vendredi soir, sachez qu'il y aura aussi quelques rendez-vous à ne pas manquer, mais ça, on vous en parle tout à l'heure. En attendant, on vous laisse en musique et juste après, c'est Camille qui nous rejoint pour l'horoscope du jour. Bonne matinée à l'écoute de Radio 4.

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1: Du rose, du vert, du jaune, entremêlé à quelques pas de course. Le dimanche 13 septembre, c'est la Colors Way à Villeneuve-sur-Lot. On vous donne rendez-vous dès 14h à Roger pour cette course colorée et non chronométrée. Grégory Maury, adjoint en charge des animations et de la jeunesse, nous en dit plus.
2: Le dimanche 13 septembre, rendez-vous à la base de loisirs de Roger pour l'incontournable Colors Way qui fait son grand retour sur la plaine et dans la forêt de Roger. L'idée, c'est une grande sortie familiale, une belle après-midi sur un parcours de 5 km que vous allez pouvoir faire soit en courant, soit en marchant tous ensemble. Et au cours de ce parcours, il y aura tout un tas d'obstacles. Alors, un mur de mousse, du ventre-glisse, filet à ramper, mur de corde, pneus, bottes de paille, bref, il y en aura pour tout le monde et le tout en passant par des portes de couleurs. Il va y avoir de la poudre, ça va être une après-midi animée, une après-midi colorée. Et pour clôturer l'après-midi ensemble à partir de 16h30, il y aura à ce moment-là un grand lancer de poudre collectif et une animation DJ jusqu'à 17h30.
1: Du fun, des couleurs, mais aussi de la nouveauté et quelques informations pratiques. Grégory Maury.
2: Et cette année, bien sûr, il y aura encore de la nouveauté avec un nouvel obstacle et une nouvelle porte de couleurs qui permettront d'enrichir donc le parcours et d'en faire un moment encore plus convivial. Au niveau pratique, l'accueil des participants se fera à partir de 14h30 pour un grand échauffement collectif en musique, convivialité assurée par le Stade Villeneuvois Athlétisme. Et en suivant, on vous attend très nombreux à partir de 15h pour le premier départ, 15h10 pour le second, afin de fluidifier votre expérience et qu'elle soit la meilleure possible. Et comme je le disais précédemment, donc la journée se clôturera ensemble à partir de 16h30 autour d'une grande animation musicale.
1: La Colors Way, c'est le dimanche 13 septembre à la base de loisirs de Roger. Course sans inscription. Toutes les informations pratiques sont à retrouver sur le site internet de la ville de Villeneuve-sur-Lot.
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Ouais, c'est le moment de savoir juste avant 7h30 si aujourd'hui c'est votre jour. Alors le jour de la bonne nouvelle, de la rencontre, du petit coup de chance, bon, éventuellement du gros coup de chance, hein, on va pas être trop exigeant non plus. Alors pour savoir ce que les étoiles nous racontent au sujet de ce lundi 14 septembre, eh bien on reçoit Camille.

Les balances, un bureau mieux rangé, une musique agréable ou une pause dans un lieu calme changera complètement votre humeur. Les scorpions, une info importante apparaîtra lorsque vous cesserez de vouloir tout contrôler. Les sagittaires, vous pourriez enfin voir l'utilité d'un effort entrepris il y a quelque temps. Quant à vous, les capricornes, le mouvement favorisera les bonnes idées aujourd'hui. Verseau, vous pourriez résoudre un problème du quotidien grâce à une idée originale que personne n'avait envisagée. Et puis enfin, les poissons, aujourd'hui votre différence sera une véritable force. Je vous souhaite à tous une belle journée et un très bon début de semaine. Ici.

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2: Bonjour à tous, l'essentiel de l'actualité. Emmanuel Macron veut relancer l'interdiction des réseaux sociaux aux moins de 15 ans. Une nouvelle mouture du projet doit être envoyée aujourd'hui à la Commission européenne. Pour contourner les objections du Conseil constitutionnel, l'exécutif prévoit de viser certaines fonctionnalités des plateformes et pourrait autoriser des exceptions pour les 13-15 ans avec accord parental. Deuxième journée de grève aujourd'hui pour les pilotes EasyJet en France. Hier, les perturbations sont restées limitées dans les grands aéroports. Les pilotes dénoncent notamment des changements trop fréquents de planning et demandent davantage de stabilité dans leur emploi du temps. La future politique commune inquiète les agriculteurs français. Jeunes agriculteurs et la FNSEA estiment que les propositions actuelles entraînent jusqu'à 13% de baisse des crédits consacrés à l'agriculture. Les deux organisations demandent notamment de sanctionner

0: régulariser les budgets supplémentaires annoncés par Bruxelles. Elle réclame aussi de maintenir le niveau actuel des finances françaises en tenant compte de l'inflation. Et enfin, pour terminer, près de 1200 événements sont programmés aujourd'hui dans toute la France pour la fête du sport. L'objectif est d'inciter chacun à pratiquer davantage d'activités physiques, quel que soit son niveau ou son âge. Des animations sont donc prévues sur tout le territoire, avec plusieurs dizaines d'athlètes et para-athlètes mobilisés notamment à Paris et Marseille. 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
1: Bonne matinée à l'écoute de Radio 4, l'info locale. C'est dans quelques minutes, avec la première édition du journal, Pierre-Anthony Pinette reçoit Alexandre Cap, le secrétaire départemental du syndicat Unité SGP Police. Les policiers qui demandent une revalorisation salariale au même titre que les commissaires et les hauts fonctionnaires. Alors, un peu de pub et nous revenons juste après avec l'info locale.
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1: Bienvenue sur Radio 4. Tout de suite, l'essentiel de l'actualité locale, ici dans le Lot-et-Garonne et en Dordogne. Le journal présenté par Pierre-Anthony Pinette. Bonjour Pierre-Anthony.
0: Bonjour Patrice et bonjour à tous. D'abord, dans l'actualité, retour sur ce qui a fait beaucoup parler, beaucoup débat cette fin de semaine, à savoir les fermetures temporaires des urgences à Villeneuve-sur-Lot, mais aussi à Marmande la semaine dernière, et c'est arrivé également à Agen. Guillaume Lepers, le président de l'Association des maires de Lot-et-Garonne, refuse que cette situation devienne la norme. Il estime que le département subit une inégalité d'accès aux soins liée au manque de médecins et il demande une audience à la ministre de la Santé, Stéphanie Rist, avec plusieurs élus. Parmi ses propositions, davantage de souplesse dans la rémunération des médecins afin de rendre les hôpitaux ruraux plus attractifs. Il déplore aussi l'absence de docteurs juniors affectés dans le département alors que d'autres territoires en bénéficient. Guillaume Lepers insiste sur la nécessité d'une mobilisation collective des élus, estimant que la crise dépasse désormais chaque établissement ou chaque territoire. Et il prévient que sans réponse de l'État, il n'exclut pas d'engager une action juridique pour dénoncer cette inégalité territoriale. Guillaume Lepers qui sera notre invité demain. Un garagiste du Fumélois et son complice ont été condamnés à de la prison ferme à Agen dans une affaire mêlant armes et stupéfiants. Chez le premier, les enquêteurs avaient découvert près de 600 cartouches de 9 mm, deux armes, plusieurs milliers d'euros en liquide, du cannabis et du crack. Son complice, âgé de 45 ans, reconnaît avoir détenu un pistolet et des munitions, un revolver 357 Magnum qui aurait transité entre les deux hommes. Et par ailleurs, au cœur d'une autre enquête, après la mort d'une jeune femme à Cahors, c'était en août 2025. Un départ de feu s'est produit samedi matin à la déchetterie de Villeréal. Une benne contenant du tout venant s'est embrasée peu avant 11h. 8 pompiers et 4 véhicules ont été mobilisés. L'incendie a rapidement été maîtrisé. Un employé a toutefois inhalé des fumées sans nécessité d'hospitalisation. La déchetterie est restée fermée samedi et doit rouvrir ce lundi. Un incendie encore s'est déclaré samedi soir dans un immeuble de la place Jean-Jacques Rousseau à Agen. Le feu parti d'une friteuse a rapidement été maîtrisé par les secours. Deux véhicules ont été mobilisés. Les flammes ne se sont pas propagées au reste du bâtiment. Aucun blessé n'est à déplorer. L'intervention n'a pas non plus nécessité de relogement. Les circonstances précises du départ de feu restent à déterminer. Retour sur cette mobilisation d'une quarantaine de policiers d'Agen et Villeneuve. C'était mercredi devant le commissariat à l'appel du syndicat Unité. Il dénonce l'augmentation accordée aux commissaires et aux hauts fonctionnaires alors que les policiers de terrain restent selon eux oubliés. Le syndicat donc qui réclame une hausse mensuelle de 150 euros pour les catégories concernées. Les explications d'Alexandre Cap, il est le secrétaire du syndicat Unité SGP Police en Lot-et-Garonne.
21: Il y a eu effectivement une réforme pour nos commissaires et donc effectivement tous les hauts fonctionnaires avec quand même des assez grosses revalorisations de salaire. Ça va de minimum 150 euros jusqu'à 1350 euros par mois. On parle bien de revalorisation indiciaire, donc qui compte en plus pour la retraite, donc pas de simple prime. Et tout simplement, nous on trouve ça injuste et on n'arrive pas à l'expliquer notamment à nos jeunes policiers adjoints qui touchent à peine le SMIC ou même à certains personnels de catégorie C, donc des administratifs qui eux sont même payés en dessous du SMIC.
0: Est-ce que vous critiquez le fait que les commissaires et les aux fonctionnaires aient été augmentés ou ce qui vous dérange, c'est d'avoir été oublié? Vous ne remettez pas en question l'augmentation des autres?
21: Non, on n'est pas dans une lutte des classes, on n'est pas du tout là. On ne remet pas effectivement leur augmentation. Par contre, le problème, c'est que nous, quand on souhaite effectivement être augmenté, on nous répond que les caisses sont vides, qu'il n'y a plus d'argent dans les caisses. Or, visiblement, ce n'est pas le cas pour tout le monde.
0: Et donc, vous demandez, vous aussi, 150 euros net par mois?
21: Exactement. On demande à pouvoir donc avoir une revalorisation indiciaire de 150 euros net par mois pour tout le monde. Ce qui me semble effectivement déjà un peu plus juste. Parce que nous aussi, il faut qu'on mette du gasoil dans nos véhicules et puis il faut aussi qu'on aille faire nos courses et actuellement c'est difficile pour tout le monde.
0: Est-ce que vous êtes actuellement en service minimum? Vous assurez uniquement les interventions urgentes et les plaintes liées aux atteintes à personne pour montrer votre mécontentement? Est-ce que vous avez déjà eu un retour du ministère, de votre hiérarchie?
21: À ce jour, non. Donc mes collègues qui sont sur Paris ont été reçus par le ministre de notre bureau national, mais pour l'instant, il n'y a aucune avancée concrète parce que comme je vous dis, on nous répond que les caisses sont vides, qu'il n'y a pas d'argent et que ce n'est pas possible. Donc là, on ne comprend plus.
0: Alexandre Cap, secrétaire départemental du syndicat Unité SGP Police de Lot-et-Garonne. Les gendarmes de la compagnie de Sarlat lancent un appel à témoins après la disparition en Dordogne d'un habitant de Belvès, dont on est sans nouvelles depuis le 6 septembre. Son véhicule a été retrouvé mardi à Mazayrol. L'homme, dont l'âge n'est pas précisé, mesure environ 1m75 de corpulence normale et est décrit comme un très bon marcheur. Toute information peut être transmise, évidemment, auprès de la gendarmerie. Et puis, bonne nouvelle, porté disparu depuis deux jours, un dénommé Bertrand, 67 ans, a été retrouvé sain et sauf samedi matin à Nérac. Un appel reçu après la diffusion de l'avis de recherche sur les réseaux sociaux a permis de le localiser. Les gendarmes avaient mobilisé un hélicoptère et un chien pour les recherches. L'homme a été pris en charge par les pompiers, puis transporté à l'hôpital d'Agen pour un contrôle médical. On termine à Tonneins, où un important chantier est en cours pour retirer l'immense embâcle formé contre une pile du pont de Garonne après les crues de février. L'enchevêtrement de troncs et de végétaux dépasse de 10 mètres de hauteur et pourrait représenter plusieurs centaines de mètres cubes. Le département finance l'opération estimée à 35 000 euros. Quatre professionnels doivent intervenir pendant 15 jours pour extraire progressivement les arbres, parfois un à un. Le bois récupéré sera ensuite transformé en plaquettes de chauffage. Voilà, c'est là-dessus que se referme cette édition. Merci à tous de l'avoir suivi.
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0: C'est un début de semaine magnifique que l'on va avoir sur l'ensemble du département. D'abord ce lundi, on a des températures relativement fraîches au lever du jour, 13 ou 14 degrés au petit matin. Cet après-midi, il va faire chaud. 32 degrés à l'ombre annoncé sur l'ensemble du département et en air ambiant, on sera aux alentours de 34. Ce qui est bien, c'est que le soir, la nuit, on respire quand même. Ce qui est moins bien, c'est que la sécheresse continue à dominer. Il n'a pas assez plu et les sols sont particulièrement secs et la végétation a besoin d'eau. Demain, il va une nouvelle fois faire très chaud avec encore une fois des températures qui vont monter. On aura jusqu'à 33 degrés à l'ombre hein, demain après-midi et des ressentis de l'ordre de 35 degrés. Un temps qui doit rester magnifique sans l'ombre d'un nuage. À partir de mercredi, ça va changer parce qu'il va faire beau toujours, mais par contre le mercure va baisser drastiquement. C'est-à-dire qu'on aura 10 degrés de moins entre mardi après-midi et mercredi après-midi. Il va faire beau mercredi après-midi, mais on n'aura pas plus de 22 ou 23 degrés à l'ombre sur l'ensemble du département, des températures qui seront donc plus normales, on va dire, pour la saison. Jeudi et vendredi, ce sera exactement la même chose. Et le week-end devrait être du même acabit, avec normalement du grand beau temps encore hein, pour toute la semaine sur notre territoire.
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0: À Fumel, décès de Madame Arlette Richard, survenue à l'âge de 95 ans. Ses obsèques religieuses seront célébrées aujourd'hui en l'église Notre-Dame de Libos à 11h, suivie de l'inhumation au cimetière de Libos. La réunion du deuil aura lieu à l'église. À l'Olm, décès de Madame Marie-Hélène Vernet, née au Gore, survenue à l'âge de 87 ans. La cérémonie civile aura lieu mercredi 16 septembre au crématorium de Bergerac à 10h15, suivie de la crémation au crématorium de Bergerac. Un dernier hommage peut lui être rendu à la chambre funéraire de Villeray. La famille ne souhaite pas de plaque. Cet avis est communiqué par les pompes funèbres Bulit. À Villeréal, Alain, son fils et sa compagne Lucienne, Marie-Josée, sa fille, parents et alliés, profondément touchés par les marques de sympathie qui leur ont été témoignées lors du décès de Madame Marie-Louise Bals, née Coulier, dite Louisette, remercient toutes les personnes qui se sont associées à leur deuil. La famille remercie particulièrement tout le personnel de l'EHPAD de Villeréal pour son accompagnement et ses bons soins. À Montflanquin, Jean-Christophe et Stéphanie, ses enfants, ses petits-enfants, profondément touchés par les marques de sympathie qui leur ont été témoignées lors du décès de M. Guy Meunier, remercie toutes les personnes qui se sont associées à leur deuil.

Et nous sommes avec vous sur Radio 4 jusqu'à 10h. Bienvenue à toutes celles et ceux qui nous rejoignent maintenant. On va passer au dicton du jour pour ce lundi 14 septembre 2026 à la Sainte-Croix. Cueille tes pommes et gaule tes noix. Un dicton très saisonnier, hein, puisqu'au mois de septembre, on entre dans cette période où les récoltes d'automne commencent sérieusement. En clair, les pommes sont bonnes à cueillir et les noix sont bonnes à faire tomber. Et quel prénom fête-t-on aujourd'hui, un 14 septembre? Eh bien, si vous appelez Corneille, c'est votre journée. Bonne fête donc aux Corneilles, mais également aux Cornélie, Cornélia ou Cornélius. Corneille, c'est un prénom plutôt rare aujourd'hui, hein, mais qui possède une sacrée histoire. Son origine est latine, puisqu'il vient de Cornix, qui désigne tout simplement la corneille, cet oiseau noir de la famille des Corvidés. Le prénom est surtout associé à Saint Corneille, qui fut le 21e pape au 3e siècle. Mais évidemment, quand on parle de Corneille, impossible de ne pas penser à un autre Corneille, Pierre Corneille. Le grand dramaturge français né à Rouen en 1606, l'auteur notamment du Cid, l'une des œuvres majeures du théâtre français. Et puis il nous a laissé un mot qui est toujours bien vivant aujourd'hui, cornélien, pour parler d'un choix particulièrement difficile hein, entre deux possibilités, souvent deux devoirs. Et puis il y a aussi un Corneille beaucoup plus contemporain, le chanteur québécois d'origine rwandaise de son vrai nom Cornelius Nyungura. Il s'est fait connaître avec son album « Parce qu'on vient de loin » et son univers R&B francophone. Alors « Parce qu'on vient de loin », c'est le titre que l'on vous propose tout de suite sur Radio 4, en l'honneur de Corneille, le chanteur, mais aussi en l'honneur de tous les Corneilles qui nous écoutent. Bonne fête à vous.

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1: Vous êtes bien sûr Radio 4, nous nous rapprochons tranquillement de 8h. Bienvenue à celles et ceux qui nous ont rejoints. Nous sommes ensemble jusqu'à 10h. Et rouvrons l'agenda de nos bons plans sortis avec des rendez-vous pour vendredi. Notamment vendredi matin avec les marcheurs des chemins de Tézac qui partiront randonner à Pomarède. Et vendredi soir à Villeneuve-sur-Lot, retour à la salle du Marché-Gare avec un nouveau loto organisé par Coin Loto 47. Pour ceux qui préfèrent le théâtre au carton de loto, direction Tournon d'Agenais où la troupe Les Arts des Planches donnera une représentation d'un grand cri d'amour. Vendredi soir à 8h, retour de l'actu avec Alex Gauthier suivi d'un point météo pour aujourd'hui. Une nouvelle proposition de sortie à prévoir sur notre territoire pour samedi et la première salve. Des petites annonces gratuites. Belle matinée à l'écoute de votre radio.
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12: Bonjour à tous. À la une de l'actualité, le budget 2027, l'un des enjeux de cette rentrée pour le gouvernement. Il assure qu'il n'y aura pas de gel du barème de l'impôt sur le revenu. Celui-ci sera indexé sur l'inflation, a annoncé hier Maud Bréjon, sa porte-parole, pour éviter une hausse mécanique des impôts. L'exécutif cherche 30 milliards d'euros d'économies et envisage de mettre à contribution les retraités à hauteur de 6 milliards. Plusieurs mobilisations sont prévues en France. Demain, les policiers réclament des hausses de salaire et de meilleures conditions de travail. Les salariés de l'énergie seront en grève pour défendre leurs tarifs préférentiels sur le gaz et l'électricité. Enseignants, chercheurs, étudiants et militants écologistes sont également appelés à manifester. Nouveau chapitre judiciaire dans l'affaire des attentats de Trèbes et Carcassonne. Trois accusés comparaissent à partir d'aujourd'hui en appel à Paris devant la cour d'assises spéciale. Les attaques de mars 2018 avaient fait 4 morts dans l'Aude, dont le lieutenant-colonel Arnaud Beltrame. Le procès doit durer jusqu'au 9 octobre. L'enquête se poursuit après le déraillement d'un TER vendredi soir en Seine-Maritime. De nouvelles auditions ont été menées hier et les victimes vont être entendues une à une. Deux personnes sont toujours hospitalisées. Le ministre de l'Intérieur, Laurent Nunez, affirme qu'à ce stade, aucune piste n'est privilégiée ni écartée. Suspense en Suède après les élections législatives. Selon les résultats préliminaires, les sociodémocrates arrivent légèrement en tête avec 176 sièges contre 173 pour l'alliance de la droite et de l'extrême droite. Leur chef se dit prêt à gouverner. Le Premier ministre sortant estime que rien n'est encore joué. Retour en France, la fête du sport revient aujourd'hui dans l'Hexagone avec plus de 5000 animations gratuites organisées tout au long du mois. L'objectif, permettre au public de découvrir de nombreuses disciplines. Le sport a des bienfaits. Alexis est coach.
9: Le sport, c'est avant tout pour la santé plutôt que pour l'aspect physique. Après, l'activité physique, je trouve que du coup, ça a du sens dans le sens de la prévention. Ça permet donc de réduire les maladies, comme on l'a dit, les maladies cardiovasculaires, les problèmes de diabète, les problèmes d'hypertension, mais aussi, ça permet aussi de réduire les problèmes de surpoids. Il faut commencer à son niveau progressivement, trouver une activité qu'on aime, justement, où on parle de la notion de plaisir, pour pouvoir réussir à être régulier. Parce que le meilleur sport pour la santé, c'est celui qu'on va réussir à pratiquer dans la durée, en fait.
12: Des propos recueillis par Miline Debac. Et puis en football, Paris tient enfin sa première victoire de la saison en Ligue 1. Le PSG l'a emporté 1-0 hier soir sur le terrain de Brest et remonte à la 7e place du classement. Belle journée à tous.

météo quotidien, 8h02 avec au programme, comme pour les jours précédents, un beau soleil ce matin sans aucun nuage, ciel clair et des températures qui dépassent les 20 degrés. On a 21-22 degrés au plus chaud de la matinée. Aucun changement cet après-midi avec le soleil toujours bien présent et un thermomètre qui va stagner autour des 30 degrés. Résultat de ce réchauffement, cette nuit sera plus chaude que les précédentes avec 17 degrés. Les prévisions météo complètes pour aujourd'hui et les jours à venir à 8h30 lors d'une nouvelle édition du journal présentée par Pierre-Anthony Pinette. Nous nous revenons dans quelques minutes pour un nouveau point sur les bons plans sortis sur Radio 4.

Allez, je vous propose d'ouvrir une nouvelle fois l'agenda et on se projette maintenant vers samedi avec un beau programme à vous proposer, notamment à Montpazier avec le CLEM qui organise à 18h à l'espace socioculturel un concours d'éloquence. Le thème retenu cette année, j'ai la mémoire qui flanche. On revient dans le Lot-et-Garonne à Montsant pour les Bosses avec le cinéma Liberty qui organise sa soirée d'ouverture de la saison. C'est ce samedi à partir de 18h30. La soirée débutera par une auberge espagnole avant la projection du film Fini de rire, suivi d'une rencontre en direct avec les humoristes du film. Et pour terminer cette soirée, les yeux levés vers le ciel, direction la Capelle Biron avec le club d'astronomie Capelin qui vous propose samedi soir une séance d'observation du ciel à l'Observatoire. Et puis on change complètement d'ambiance à Saint-Étienne-de-Villeréal où la société de chasse organise un repas grillade le samedi 19 en soirée à la salle des fêtes. Petite précision importante, les inscriptions doivent être faites au plus tard le 16 septembre. Allez, place à la musique sur Radio 4. Et juste après, autre moment important de la matinale, les petites annonces gratuites.

0: Nous vous souhaitons une belle matinée en notre compagnie sur Radio 4, lundi 14 septembre. Alors, vous avez quelque chose à vendre, vous cherchez la perle rare, vous avez un objet qui prend la poussière et qui ferait le bonheur peut-être de quelqu'un. Alors, sur Radio 4, on donne une deuxième vie aux objets et parfois même une troisième. Voici les petites annonces gratuites de votre radio. À vendre un barbecue à gaz à poser sur une table d'une valeur de 30 euros. À vendre du bois de chauffage de chêne coupé en 1 mètre, en 50 ou en 30 cm. Et on vend également un pressoir à vendange, une cuisinière à bois, du bois de chauffage de châtaignier et un congélateur coffre Libère de 360 litres. Et on loue également un garage de 20 mètres carrés à Mont-Saint-Prélibos, près de la place centrale. Agriculteurs, bricoleurs du dimanche ou professionnels aguerris, les annonces qui suivent sont peut-être celles que vous attendiez. À vendre 500 piquets de châtaignier en 2 mètres, un gyrobroyeur d'1,60 m, du foin et de la paille en bottes rondes et carrées, des boules de vieux foin pour paillage, un décompacteur 3 dents Rasol, un bâti de chargeur Meilleux pour classe 697 et autres, et du foin en bottes rondes. On donne également 20 boules de fourrage et on cherche de la paille en bottes rondes ou carrées, de la luzerne en petites bottes. Et on met le contact et on prend la route. Voici les annonces véhicules de Radio 4. À vendre une Citroën C1 essence, 3 portes, année 2008 à boîte manuelle, 4 chevaux, 178 000 km au compteur, 2500 euros à débattre. Et puis des vélos, un pour homme et un pour femme à 30 euros les deux, et 3 vélos pour ados, 2 VTT et un vélo de route à 15 euros les 3. Voilà pour les petites annonces gratuites de Radio 4. Et pour déposer votre annonce, vous le savez sûrement, mais je vous le rappelle, un seul numéro de téléphone, 05 53 36 60 50. Allez, on se retrouve dans une heure pour de nouvelles bonnes affaires, rubrique animaux, emploi et logement.
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0: Oh, Allez, on est de retour avec vous pour vous annoncer d'autres événements pour ce dimanche. Et on débute à Fumel avec l'association des Amis du Sud-Ouest qui organise un vide-grenier sur le parking du 72 Avenue. Du côté de Castillonnès, dimanche matin, place aux amateurs de belles mécaniques avec un rassemblement de véhicules anciens et de prestige. C'est dans la Grande Rue et sur la place des Cornières. On part à Boé avec AgroBio 47 qui vous donne rendez-vous de 9h à 18h à la Maison de Garonne pour la 21e édition de la Foire des producteurs bio. Et pour les amateurs de marche, les randonneurs du Villeneuvois partiront également dimanche matin à Preissas. L'après-midi, direction Miramont de Guyenne, la FNACA organise un thé dansant à la salle Gambetta avec une animation assurée par Serge Vergne. Et pendant ce temps, au cinéma Liberty de Vincent Prolibos, le festival Play It Again se poursuit dimanche à 15h avec la projection de Kill Bill. Allez, dans quelques minutes, retour de l'actu et notre premier invité de la matinale, Pierre-Anthony reçoit François Gibert, ce père d'un enfant autiste qui viendra nous parler de la non-rentrée scolaire de son fils, faute de place en IME et faute d'avoir une AESH. Le meilleur.

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1: On parle ce matin d'une situation complexe qui concerne Fahd. Fahd, c'est un enfant qui présente un autisme sévère non verbal, c'est ainsi qu'il est qualifié, qui est actuellement scolarisé en classe de CM1 à l'école élémentaire Joseph Barra. C'est à Agen. Et on a en ligne avec nous son père qui s'appelle François Gibert. Bonjour François.
2: Bonjour.
1: Votre fils fréquentait déjà l'école Joseph Barra l'année dernière. L'année s'est bien passée, il connaît bien l'école, il connaît le personnel enseignant, l'équipe pédagogique, vous tenez à le souligner dans le courrier que vous nous avez adressé, est très compétente, très professionnelle, très humaine, très engagée, pas de souci avec ça. Seulement voilà, en cette rentrée 2026-2027, la prise en charge nécessaire de Fahd n'est plus à la hauteur de ce qu'elle devrait être, c'est bien ça. Expliquez-nous le fond du problème.
2: Le fond du problème, c'est que Fahd a des droits et a eu des notifications de la MDPH.
1: Donc la maison départementale des personnes handicapées, voilà.
2: Notamment donc une place en IME, ça fait 21 mois d'attente.
1: 21 mois, donc on est à presque 2 ans. Donc un IME, je le rappelle aussi, c'est un institut médico-éducatif.
2: Tout à fait, qui accueille des enfants porteurs de handicaps variés. Il y a du handicap physique, du handicap mental, il y a des troubles du neurodéveloppement, de l'autisme, etc. Ouais, ça fait 21 mois maintenant que Fahd est sur liste d'attente. Et donc, en attendant, on est dans une démarche donc inclusive, comme on dit, avec 12 heures de scolarisation prévues par semaine, c'est-à-dire 3 heures par jour. L'AESH qui accompagnait Fahd l'année dernière et qui devait l'accompagner cette année est en arrêt maladie.
1: Donc les AESH, c'est les accompagnants d'élèves en situation de handicap. Voilà.
2: Voilà, qui permettent à nos petits en situation de handicap de rester assis. Enfin, voilà, elles les accompagnent en tous les cas au sein de la classe. Bon, alors pour Fahd, il n'y a pas d'objectif pédagogique, on est clair. La place de Fahd n'est pas dans une école.
1: On est sur du en attendant que une place se libère en IME. Ça fait bientôt 2 ans. Donc, ce qui se passe aujourd'hui, c'est que ces 12 heures en classe où il doit être accompagné par une AESH, ben, elle est remise en question parce que l'AESH est en arrêt maladie et il n'y a personne pour la remplacer. C'est ça.
2: C'est ça un peu qui nous met en colère. C'est-à-dire que quand on a appris l'arrêt maladie de l'AESH, on s'est dit, bon, Fahd doit être en IME, il ne peut pas y être parce qu'il est sur liste d'attente. Fahd doit avoir une prise en charge à l'école, il ne peut pas y être. Donc, en fait, la seule réponse qu'on nous a donnée, c'est est-ce que vous pouvez le garder à la maison. Et donc, les auditeurs comprendront très facilement que notre vie, elle est suspendue, si vous voulez, au fait des différentes carences successives des dispositifs censés être autour de notre fils, en fait. On va pas faire ça toute l'année, ça va pas pouvoir le faire. Et donc, nous, ce qu'on reproche, c'est que, comme il y a des instituteurs remplaçants, pourquoi il y aurait pas, au sein de l'académie, des AESH remplaçantes? Voilà. Et là-dessus, on a, ça, c'est pas de nos compétences, c'est les moyens de l'État, etc. Mais forcément, au bout de la chaîne, des gens qui doivent répondre du fait que ce que vit notre fils, il a pas à le vivre, en fait.
1: Non, il est victime collatérale des carences, des défaillances structurelles. Aujourd'hui, vous tirez la sonnette d'alarme. Qu'est-ce que vous pouvez faire de plus?
2: J'ai envoyé un courrier au recteur pour le solliciter à l'académie.
1: Est-ce que vous avez des retours?
2: Un des retours que j'ai eu, c'était l'inspecteur de l'éducation nationale d'Agen qui nous a répondu qu'ils ont bien pris connaissance de la situation de notre enfant et Madame Dumont-Darroze va se rapprocher dès ce jour du service compétent. Bon voilà, on est toujours dans... Oui. On va le faire, on a bien conscience du machin, etc. Là où on enrage un petit peu aussi, c'est qu'on entend partout parler de l'année de l'autisme, l'autisme est une priorité du quinquennat, etc., etc. Et on fait des économies de bout de chandelle sur les embauches des AESH, l'absence de formation. Donc on souhaite qu'elle puisse être formée, mais qu'elle puisse surtout être embauchée en nombre avec des salaires décents pour arrêter de faire de l'économie sur tout n'importe quoi. Et nous, on demande que ces principes qui sont parfois de bon sens puissent trouver une traduction concrète dans la prise en charge de notre fils déjà, mais aussi de tous les petits qui ont besoin de prise en charge et qui sont porteurs de handicap. Il a des droits, il a 9 ans, il a obligation de scolarité. Alors on nous demande de le garder, nous, à la maison, d'accord. Mais si jamais on le gardait réellement à la maison tout le temps, on pourrait être condamné du fait qu'on n'a pas trouvé de solution, qu'on ne le présente pas à l'école, en fait. Vous comprenez le truc inverse. Est-ce qu'il va falloir aller au tribunal administratif? Est-ce qu'il va falloir entamer des démarches judiciaires? Est-ce qu'il va falloir qu'on s'attache aux grilles de l'école? On n'a vraiment pas envie d'en arriver là et on aimerait bien que les gens comprennent enfin ce qu'est que vivre avec un enfant autiste sévère, qui manifeste un peu d'empathie et qui nous donne les moyens, en tous les cas, de pouvoir encadrer l'avenir de notre petit. C'est tout. Hein. Voilà, c'est tout ce qu'on demande, en fait.
1: Merci beaucoup. François Gibert pour votre témoignage et bon courage à vous, à votre épouse et à Fahd.
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1: Direction Bias dans cette matinale, le domaine de Senelle, le fameux château aux assiettes qui va accueillir une exposition dédiée à Théodore Deck, qui est un céramiste du 19e siècle. Et le vernissage de cette expo est prévu ce mercredi à 18h au domaine de Senelle. Bonjour Monique Capel.
2: Bonjour.
1: Vous êtes adjointe à la mairie de Bias, vous êtes justement en charge de la culture, du patrimoine, de la communication. Alors on sera à quelques jours des journées du patrimoine qui vont avoir lieu ce week-end, ces 19 et 20 septembre, et cette expo, elle est organisée dans le cadre de ces journées.
2: Oui, tout à fait, elle est organisée dans le cadre de ces journées. Donc l'exposition du 17 au 23 se fait à cheval sur ces deux journées-là.
1: Alors parlez-nous de ce que c'est que cette expo dédiée à Théodore Deck. Si j'ai bien compris, c'est une sélection d'œuvres issues de la collection de Dominique Bridé, qui lui-même est collectionneur. Alors parlez-nous de Théodore Deck, de Dominique Bridé, tout ça.
2: Alors Théodore Deck, donc c'est un faïencier du 19e siècle et il est présent déjà sur les façades du château des Assiettes, et c'est pour ça que ce collectionneur qui est Dominique Bridé, depuis quelques années, suit déjà tous les travaux qui ont été faits sur les châteaux et est présent lors des journées du patrimoine pour accompagner les visiteurs notamment. Et étant donné que c'est le plus gros collectionneur français privé, il nous a proposé finalement de présenter une quarantaine des œuvres de Théodore Deck au sein même du château.
1: Et alors, ça va être, parce que donc, le château aux assiettes, on le connaît, il y a plein d'assiettes dans le château, sur les façades, etc. Et donc certaines des assiettes qu'on peut voir au château aux assiettes ont été faites au sein de la manufacture de Sèvres dont Théodore Deck était le directeur.
2: C'est cela, tout à fait.
1: D'accord, et celles qui vont être visibles à l'exposition, est-ce que ce sont quelques assiettes qui ont été décrochées du château ou bien ce sont des nouvelles ?
2: Non, ce sont des nouvelles vraiment issues de sa propre collection.
1: D'accord.
2: Donc, il a un peu moins de 200 œuvres chez lui, et je vous dis, il nous en passe quand même une quarantaine. Ça va

0: Ça nous permet de découvrir tout l'éclectisme de DEC et d'avoir vraiment une multitude de types d'assiettes, de plats et également de céramique, notamment des coques et des volailles, parce que la femme de Léon de Brondeau, qui est la personne qui a mis toutes ces assiettes sur la façade, avait notamment gagné des concours agricoles avec la mention volaille à Agen. Donc il y a aussi une rétrospective et une mise face à face entre ces œuvres de Théodore Deck et le propriétaire du château qui est Léon de Brondeau. Le fait qu'il y en ait sur la façade, notamment le panneau Urania, fait que ça prend tout son sens également, qu'il y ait cette approche entre les deux personnages.
1: À découvrir donc ce mercredi 16 septembre à partir de 18h au domaine de Sonnel. Ça, c'est pour le vernissage. Et ensuite, l'expo en elle-même est visible du 17 au 23, c'est ça hein ?
0: Voilà, c'est une entrée libre. Il y aura des personnes pour vous accueillir et pour commenter. Et M. Bridet, donc le collectionneur, sera présent également pour répondre aux questions des visiteurs.
1: Bon, rendez-vous à Bias au domaine de Senel, donc mercredi 18h ou bien à compter de jeudi et jusqu'au 23 pour découvrir le château aux assiettes, si vous ne le connaissez pas déjà, bien sûr, et aussi pour voir ses œuvres de Théodore Deck, ancien directeur de la manufacture de Sèvres. Merci beaucoup, Monique Capel.
0: Merci à vous.
1: À bientôt.
0: Au revoir.
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Ce soir, après une belle journée de boulot, on a bien mérité de poser les pieds sous la table, de prendre la zapette et de savoir ce que l'on va regarder à la télé. On va débuter avec TF1 à 21h10 avec La Cible, une fiction policière qui nous embarque dans une mystérieuse affaire d'enlèvement. Léa et ses enfants se retrouvent au cœur de l'enquête avec des secrets de famille qui vont progressivement refaire surface. Sur France 2, à la même heure, changement d'ambiance mais toujours du polar avec La Mère et l'Assassin. Morgane, mère de deux adolescentes et directrice de collège, mène une vie plutôt tranquille jusqu'au moment où cette tranquillité va sérieusement prendre l'eau. Une nouvelle série policière à découvrir ce soir. Et si pour vous c'est plutôt western, grands espaces et règlement de compte, alors direction France 3 avec Les 7 mercenaires, un village terrorisé par des bandits qui fait appel à 7 hommes prêts à en découdre. Du grand spectacle et du cinéma comme on les aime à voir ou à revoir. Sur M6, évidemment, pas besoin de vous présenter les vedettes du lundi soir, les agriculteurs sont de retour. À 21h10, nouvelle étape dans l'amour et dans le pré, les rencontres continuent, les rapprochements aussi. Et forcément, quand plusieurs prétendants ou prétendantes se retrouvent autour de la même table, il peut y avoir quelques petits coups de chaud. Et pour ceux qui préfèrent quand ça accélère plutôt que quand ça discute autour d'un café, TMC sort les gros cylindrés avec Fast and Furious 9, à 21h25, des voitures, des cascades, des explosions et une règle essentielle. Surtout, ne cherchez pas de logique, profitez du spectacle. Et puis sur Arte, à 20h55, Julia avec Jane Fonda pour une soirée cinéma plus intimiste et historique. Nous, on va vous souhaiter une bonne soirée télé. À toutes et à tous.

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1: Avant de refermer notre agenda, on termine avec quelques rendez-vous associatifs et surtout quelques dates à garder précieusement. Cette semaine, l'association Amassade de Saint-Sylvestre vous propose plusieurs rendez-vous. Un multi-quiz mardi après-midi, du yoga sur chaise jeudi après-midi, puis une séance d'aquadétente vendredi à 15h à la piscine de Malmontre. À Villeréal, le centre social Éclat organise un café des parents mercredi à 8h30. C'est devant l'école élémentaire. Deux ateliers bien-être sont également proposés. Un atelier maquillage jeudi à 14h, puis un atelier de réflexologie vendredi à 14h. L'association Famille Rurale de Pendagenais vous invite, elle, à un atelier remue-ménage vendredi à 14h30, puis à un atelier de cuisine en famille samedi à 10h30. À noter également l'Assemblée Générale des Randonneurs du Villeneuvois qui aura lieu le 26 septembre. L'association invite les nouveaux adhérents à venir rejoindre le groupe. Et puis on regarde déjà un peu plus loin. Le spectacle Mado fait son cabaret sera présenté au Parc des Expositions de Villeneuve-sur-Lot le mercredi 30 septembre à 20h30. Les réservations sont possibles auprès de Festi Villeneuve. Enfin, l'association Mille et un rêve d'enfant vous informe que les réservations sont ouvertes pour la méga soirée caritative années 80 qui aura lieu le 3 octobre au Parc des Expositions de Villeneuve-sur-Lot avec notamment, et ça va être incroyable, le vainqueur de The Voice 2023, Aurélien Vivos.
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0: retrouve à présent le bulletin d'information municipale de la commune de Montflanquin. Montflanquin, on va faire le point sur les travaux en cours, sur les chantiers. Et tout ça, c'est avec le maire, Éric Sarrazy. Bonjour.
1: Bonjour Pierre-Anthony, chers auditeurs, chères auditrices, bonjour.
0: Alors d'abord, le point sur les travaux qui concernent le bâtiment de France Service.
1: Alors France Service, effectivement, ses travaux aujourd'hui sont à l'arrêt à la suite de réalisation d'une étude complémentaire pour la structure du plancher. Donc après réception des résultats, il convient de mettre en place un marché complémentaire pour la réalisation de ces travaux de plancher pour un montant estimatif de 55 000 euros. Alors ce qu'on peut regretter, c'est que ces études n'aient pas été réalisées en amont du démarrage de ce travaux par l'équipe en place lors du précédent mandat. Leur réalisation préalable aurait permis d'anticiper cette difficulté et d'éviter l'arrêt du chantier et de limiter bien sûr les coûts supplémentaires.
0: Coup de projecteur sur le projet d'habitat partagé à présent.
1: Alors l'habitat partagé, effectivement à ce jour on nous pose beaucoup de questions sur ce bâtiment. Donc un petit rappel, le bâtiment appartient à la société Habitalis qui devrait démarrer les travaux courant octobre. Et une réunion est programmée le 22 septembre afin de faire un point sur l'avancement du projet. Les travaux de création de voirie et de cheminement sont à la charge de la commune et ceux-ci seront réalisés courant 2027. Donc là aussi, un cas particulier, il est dommage que ce marché ait été lancé de façon précipitée par l'ancienne équipe, car cette situation nous met aujourd'hui en difficulté concernant le report des subventions et ainsi que la préparation du budget 2027.
0: Un mot sur l'ancienne caserne des pompiers de Montflanquin.
1: Alors l'ancienne caserne des pompiers, le bail emphytéotique a été signé par l'ancienne équipe. Donc les travaux de rénovation sont à la charge de l'association la CAVE, et nous sommes actuellement dans l'entente de l'obtention du permis de construire de leur part.
0: Concernant les travaux d'entretien et de réparation, on parle là de plusieurs travaux de rénovation des bâtiments et de voiries.
1: Alors donc là on attaque notre programme donc après vérification un peu du budget, nous programmons des travaux de rénovation de bâtiments. Donc dans un premier temps nous allons procéder à la réparation de la chapelle de notre église afin de mettre fin aux infiltrations d'eau et de préserver ce bâtiment. Et des travaux de voirie seront également réalisés sur l'avenue Mont-Désir ainsi que sur le chemin de Portoli.
0: Un projet d'étude sur le patrimoine. De quoi il s'agit ?
1: Alors ce projet d'étude, nous allons le lancer avec bien sûr une subvention de la part de la Banque du Territoire à hauteur de 50%. Et ce projet consiste à faire un état des lieux de tout notre patrimoine pour ensuite faire des projets et définir une programmation pluriannuelle des investissements.
0: Et enfin, pour conclure, un dernier mot, vous parlez de décalage de différents projets.
1: Et voilà, donc en conclusion, le décalage de ces différents projets dont nous ne sommes pas à l'initiative nous pénalise nos prévisions, notamment concernant France Service et la Tonnelle, dont la livraison est reportée dans le temps. En revanche, nous continuons à prendre en compte les demandes des administrés et à réaliser des travaux nécessaires d'entretien et de rénovation. Et ce, dans le cadre, bien entendu, du bien vivre à Montflanquin.
0: Merci beaucoup, Éric Sarrazy, maire de Montflanquin. À bientôt.
1: Merci.

0: Cela a été un vrai plaisir de passer ces 3 heures avec vous. Dans quelques minutes, vous retrouvez après l'info locale à 10h, Pierre-Anthony qui vous accompagne pendant une heure. Sébastien Morès prend la main de 11h à midi pour Café des Sports. Et dès demain matin, tout frais, tout bronzé, Christophe vous accompagne pour une nouvelle matinale dès 7h. Bonne journée à toutes et à tous, profitez bien et prenez soin de vous.
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0: Bienvenue sur Radio 4, tout de suite l'essentiel de l'actualité locale, ici dans le Lot-et-Garonne et en Dordogne. Le journal présenté par Pierre-Anthony Pinette. Bonjour Pierre-Anthony.
1: Bonjour Patrice et bonjour à tous. D'abord dans l'actualité, retour sur ce qui a fait beaucoup parler, beaucoup débat en cette fin de semaine, à savoir les fermetures temporaires des urgences à Villeneuve-sur-Lot, mais aussi à Marmande la semaine dernière et c'est arrivé également à Agen. Guillaume Lepers, le président de l'association des maires de Lot-et-Garonne, refuse que cette situation devienne la norme. Il estime que le département subit une inégalité d'accès aux soins liée au manque de médecins et il demande une audience à la ministre de la Santé, Stéphanie Rist, avec plusieurs élus. Parmi ses propositions, davantage de souplesse dans la rémunération des médecins afin de rendre les hôpitaux ruraux plus attractifs. Il déplore aussi l'absence de docteurs juniors affectés dans le département alors que d'autres territoires en bénéficient. Guillaume Lepers insiste sur la nécessité d'une mobilisation collective des élus, estimant que la crise dépasse désormais chaque établissement ou chaque territoire. Et il prévient que sans réponse de l'État, il n'exclut pas d'engager une action juridique pour dénoncer cette inégalité territoriale. Guillaume Lepers qui sera notre invité demain. Un garagiste du Fumélois et son complice ont été condamnés à de la prison ferme à Agen dans une affaire mêlant armes et stupéfiants. Chez le premier, les enquêteurs avaient découvert près de 600 cartouches de 9 mm, deux armes, plusieurs milliers d'euros en liquide, du cannabis et du crack. Son complice, âgé de 45 ans, reconnaît avoir détenu un pistolet et des munitions, un revolver 357 Magnum qui aurait transité entre les deux hommes et par ailleurs au cœur d'une autre enquête après la mort d'une jeune femme à Cahors. C'était en août 2025. Un départ de feu s'est produit samedi matin à la déchetterie de Villeréal. Une benne contenant du tout venant s'est embrasée peu avant 11h. 8 pompiers et 4 véhicules ont été mobilisés. L'incendie a rapidement été maîtrisé. Un employé a toutefois inhalé des fumées sans nécessité d'hospitalisation. La déchetterie est restée fermée samedi et doit rouvrir ce lundi. Un incendie encore s'est déclaré samedi soir dans un immeuble de la place Jean-Jacques Rousseau à Agen. Le feu parti d'une friteuse a rapidement été maîtrisé par les secours. Deux véhicules ont été mobilisés. Les flammes ne se sont pas propagées au reste du bâtiment. Aucun blessé n'est à déplorer. L'intervention n'a pas non plus nécessité de relogement. Les circonstances précises du départ de feu restent à déterminer. Retour sur cette mobilisation d'une quarantaine de policiers d'Agen et Villeneuve. C'était mercredi devant le commissariat à l'appel du syndicat Unité. Il dénonce l'augmentation accordée aux commissaires et aux hauts fonctionnaires alors que les policiers de terrain restent selon eux oubliés. Le syndicat donc qui réclame une hausse mensuelle de 150 euros pour les catégories concernées. Les explications d'Alexandre Cap, il est le secrétaire du syndicat Unité SGP Police en Lot-et-Garonne.
2: Il y a eu effectivement une réforme pour nos commissaires et donc effectivement tous les hauts fonctionnaires avec quand même des assez grosses revalorisations de salaire. Ça va de minimum 150 euros jusqu'à 1350 euros par mois. On parle bien de revalorisation indiciaire, donc qui compte en plus pour la retraite, donc pas de simple prime. Et tout simplement, nous on trouve ça injuste et on n'arrive pas à l'expliquer notamment à nos jeunes policiers adjoints qui touchent à peine le SMIC ou même à certains personnels de catégorie C, donc des administratifs qui eux sont même payés en dessous du SMIC.
1: Est-ce que vous critiquez le fait que les commissaires et les hauts fonctionnaires aient été augmentés ou ce qui vous dérange, c'est d'avoir été oublié? Vous ne remettez pas en question l'augmentation des autres?
2: Non, on n'est pas dans une lutte des classes, on n'est pas du tout là. On ne remet pas effectivement leur augmentation. Par contre, le problème, c'est que nous, quand on souhaite effectivement être augmenté, on nous répond que les caisses sont vides, qu'il n'y a plus d'argent dans les caisses. Or, visiblement, ce n'est pas le cas pour tout le monde.
1: Et donc, vous demandez, vous aussi, 150 euros net par mois?
2: Exactement, on demande à pouvoir donc avoir une revalorisation indiciaire de 150 euros net par mois pour tout le monde. Ce qui me semble effectivement déjà un peu plus juste. Parce que nous aussi, il faut qu'on mette du gasoil dans nos véhicules et puis il faut aussi qu'on aille faire nos courses et actuellement c'est difficile pour tout le monde.
1: Est-ce que vous êtes actuellement en service minimum? Vous assurez uniquement les interventions urgentes et les plaintes liées aux atteintes à personne pour montrer votre mécontentement? Est-ce que vous avez déjà eu un retour du ministère, de votre hiérarchie?
2: À ce jour, non. Donc mes collègues qui sont sur Paris ont été reçus par le ministre de notre bureau national, mais pour l'instant, il n'y a aucune avancée concrète parce que comme je vous dis, on nous répond que les caisses sont vides, qu'il n'y a pas d'argent et que ce n'est pas possible. Donc là, on ne comprend plus.
1: Alexandre Cap, secrétaire départemental du syndicat Unité SGP Police de Lot-et-Garonne. Les gendarmes de la compagnie de Sarlat lancent un appel à témoins après la disparition en Dordogne d'un habitant de Belvès dont on est sans nouvelles depuis le 6 septembre. Son véhicule a été retrouvé mardi à Mazayrolles. L'homme, dont l'âge n'est pas précisé, mesure environ 1m75 de corpulence normale et est décrit comme un très bon marcheur. toute information peut être transmise évidemment auprès de la gendarmerie. Et puis, bonne nouvelle, porté disparu depuis deux jours, un dénommé Bertrand, 67 ans, a été retrouvé sain et sauf samedi matin à Nérac. Un appel reçu après la diffusion de l'avis de recherche sur les réseaux sociaux a permis de le localiser. Les gendarmes avaient mobilisé un hélicoptère et un chien pour les recherches. L'homme a été pris en charge par les pompiers, puis transporté à l'hôpital d'Agen pour un contrôle médical. On termine à Tonneins, où un important chantier est en cours pour retirer l'immense embâcle formé contre une pile du pont de Garonne après les crues de février. L'enchevêtrement de troncs et de végétaux dépasse de 10 mètres de hauteur et pourrait représenter plusieurs centaines de mètres cubes. Le département finance l'opération estimée à 35 000 euros. Quatre professionnels doivent intervenir pendant 15 jours pour extraire progressivement les arbres, parfois un à un. Le bois récupéré sera ensuite transformé en plaquettes de chauffage. Voilà, c'est là-dessus que se referme cette édition. Merci à tous de l'avoir suivi.
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1: C'est un début de semaine magnifique que l'on va avoir sur l'ensemble du département. D'abord ce lundi, on a des températures relativement fraîches au lever du jour, 13 ou 14 degrés au petit matin. Cet après-midi, il va faire chaud. 32 degrés à l'ombre annoncés sur l'ensemble du département et en air ambiant, on sera aux alentours de 34. Ce qui est bien, c'est que le soir, la nuit, on respire quand même. Ce qui est moins bien, c'est que la sécheresse continue à dominer. Il n'a pas assez plu et les sols sont particulièrement secs et la végétation a besoin d'eau. Demain, il va une nouvelle fois faire très chaud avec encore une fois des températures qui vont monter. On aura jusqu'à 33 degrés à l'ombre hein, demain après-midi et des ressentis de l'ordre de 35 degrés. Un temps qui doit rester magnifique sans l'ombre d'un nuage. À partir de mercredi, ça va changer parce qu'il va faire beau toujours, mais par contre, le mercure va baisser drastiquement. C'est-à-dire qu'on aura 10 degrés de moins entre mardi après-midi et mercredi après-midi. Il va faire beau mercredi après-midi, mais on n'aura pas plus de 22 ou 23 degrés à l'ombre sur l'ensemble du département, des températures qui seront donc plus normales, on va dire, pour la saison. Jeudi et vendredi, ce sera exactement la même chose. Et le week-end devrait être du même acabit, avec normalement du grand beau temps encore hein, pour toute la semaine sur notre territoire.
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1: À Fumel, décès de Madame Arlette Richard, survenue à l'âge de 95 ans. Ses obsèques religieuses seront célébrées aujourd'hui en l'église Notre-Dame de Libos à 11h, suivie de l'inhumation au cimetière de Libos. La réunion du deuil aura lieu à l'église. À l'Olme, décès de Madame Marie-Hélène Vernet, née au Gore, survenue à l'âge de 87 ans. La cérémonie civile aura lieu mercredi 16 septembre au crématorium de Bergerac à 10h15, suivie de la crémation au crématorium de Bergerac. Un dernier hommage peut lui être rendu à la chambre funéraire de Villeray. La famille ne souhaite pas de plaque. Cet avis est communiqué par les pompes funèbres Bulite. À Villeréal, Alain, son fils et sa compagne Lucienne, Marie-Josée, sa fille, parents et alliés, profondément touchés par les marques de sympathie qui leur ont été témoignées lors du décès de Madame Marie-Louise Bals, née Coulier, dite Louisette, remercie toutes les personnes qui se sont associées à leur deuil. La famille remercie particulièrement tout le personnel de l'EHPAD de Villeréal pour son accompagnement et ses bons soins. À Montflanquin, Jean-Christophe et Stéphanie, ses enfants, ses petits-enfants, profondément touchés par les marques de sympathie qui leur ont été témoignées lors du décès de M. Guy Meunier, remercie toutes les personnes qui se sont associées à leur deuil.

poursuit cette matinale sur Radio 4 jusqu'à 11h. 11h, vous retrouverez bien sûr Sébastien Morez pour un nouveau numéro de Café des Sports. Alors, plusieurs rendez-vous à vous proposer en ce début de semaine. À Aimé, par exemple, depuis, à compter d'aujourd'hui et jusqu'à dimanche, il y a deux expos de peinture qui sont à découvrir. Celle de Jean-Marc Pinchot à la salle Cadix et celle de Juanan Urquijo à la salle Jeanne de Toulouse. Et puis, il est à noter que demain soir, le cinéma L'Éden proposera le film de la Comédie Française. Ce sera à 20h30, une proposition donc culturelle variée hein, au cœur d'Aimé en ce début de semaine.

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Vous commencez peut-être cette année scolaire en doutant de vous ou avec la peur de ne pas atteindre certains objectifs. Mais soyons francs, il nous arrive souvent, moi la première, de nous mettre la pression ou de nous prendre la tête pour des choses qui, avec un peu de recul, n'en valaient pas vraiment la peine. Alors, pour se recentrer sur ce qui compte réellement, il y a une question que l'on peut se poser. C'est le conseil de Robert Waldinger, psychiatre à Harvard et directeur de la plus longue étude scientifique consacrée au bonheur et à la santé. Bien, dans sa newsletter de rentrée, il raconte avoir demandé aux participants de son étude, aujourd'hui âgés de plus de 80 ans, de repenser à leur vie et de se demander de quoi ils étaient le plus fiers. Certains avaient accompli énormément de choses, étaient dirigeants reconnus dans leur domaine, des artistes à succès, des responsables politiques, mais aucun ne lui a répondu qu'il était particulièrement fier de ses accomplissements professionnels, ni de la richesse qu'il avait accumulée, ni de la reconnaissance qu'il avait reçue des autres. À la place, les réponses étaient étonnamment unanimes. Ce dont ils étaient le plus fiers, c'était de leur relation avec les autres, avoir été un bon conjoint, un bon parent, un bon mentor. Alors aujourd'hui, peut-être pouvez-vous à votre tour vous poser cette question. Quand j'aurai 80 ans et que je ferai le bilan de ma vie, de quoi est-ce que j'aimerais être fière ? Et ce n'est pas tout, le psychiatre invite enfin à réfléchir à quoi pourrait ressembler, dès maintenant, une petite version de cette vie-là. Allez, je vous laisse méditer.

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1: 30 ans à défendre l'art merveilleux que sont les claquettes américaines en Lot-et-Garonne, à Agen et surtout à Villeneuve-sur-Lot. C'est l'association Casse-Pieds, qui fête ses 30 ans. Donc cette année, on en parle avec Anaïs Béalu, la prof de danse de l'association Casse-Pieds. Bonjour Anaïs.
2: Bonjour.
1: Anaïs, 30 ans de claquettes américaines en Lot-et-Garonne. Donc là, en l'espèce, c'est l'association Casse-Pieds qui est basée à Villeneuve-sur-Lot. Vous nous rappelez le concept, l'objet social de Casse-Pieds? Qu'est-ce que vous faites au quotidien? On est que sur des claquettes? Quel style de claquettes? Combien d'élèves? Expliquez-nous
2: tout.
1: Alors,
2: on existe depuis 96, mais on développe vraiment les cours depuis un petit peu plus de 25 ans. Et moi, ça fait 22 ans que j'ai ce rôle merveilleux de proposer les pratiques qu'on défend au sein de l'asso. Donc, il y a évidemment les claquettes américaines. C'est notre première spécialité. Sont arrivées ensuite les percussions corporelles et la danse moderne pour terminer, il y a quand même plus d'une dizaine d'années. Donc le mardi soir à Agen, le mercredi et le jeudi à Villeneuve-sur-Lot à partir de 4 ans, puisque cette année, on a ouvert un créneau à partir de mercredi à 15h à Villeneuve pour les tout petits à partir de 3 ans et demi, 4 ans, puisqu'on a eu la demande.
1: Ah, donc ça c'est une vraie info. Ça se passe où d'ailleurs ces cours?
2: Alors à Villeneuve-sur-Lot, c'est au studio, donc qui est une salle annexe au centre culturel, qui est 12 rue du Docteur Derieux à Villeneuve, derrière la mairie.
1: Et ce nouveau cours qui ouvre pour les 3 ans et demi, 4 ans, c'est quelle danse du coup? C'est percu corporel?
2: C'est de l'éveil corporel.
1: Éveil corporel.
2: C'est de l'éveil corporel. Donc on va faire du jeu autour du corps et travailler tout ce qui touche au corps, à la danse, sans aller dans la technique profonde.
1: D'accord. L'association Casse-Pieds, c'est combien d'adhérents aujourd'hui?
2: Alors entre eux, on va dire depuis quelques années, on est entre 60 et 70. C'est variable selon les années. C'est à chaque fois, les compteurs sont remis à zéro en septembre. Voilà, c'est la surprise.
1: Bon, et c'est la 30e année, le 30e anniversaire que vous fêtez cette année, que vous allez fêter de manière un petit peu filée sur l'ensemble de la saison. Il va y avoir plusieurs petits événements, plusieurs thématiques.
2: Oui, tout à fait. On commence jeudi prochain avec notre apéro AG retrouvailles de la saison, avec une grosse annonce qu'on fait chaque année au sein de l'asso, donc que je ne peux pas vous révéler aujourd'hui, mais c'est l'annonce des profs qui viennent en stage le 6 et 7 février chez nous. On organise un stage annuel et donc l'équipe des bénévoles, c'est la première équipe de l'asso à connaître le nom des profs qui viennent en février chez nous. Et donc ce sera jeudi soir. Eh bien, donc ça, c'est notre premier rendez-vous. Et après, on va avoir des rendez-vous. Vous pourrez nous retrouver au marché municipal de Villeneuve-sur-Lot. On va tenir un stand parce qu'on va avoir besoin de financement cette année pour un gros projet. Le 6 et 7 février, donc pour un stage avec une soirée certainement offerte aux Villeneuvois le samedi 6 février au centre culturel. Tout ça est à l'état de projet pour l'instant. Et puis on va sûrement participer aux événements de la ville de Villeneuve-sur-Lot comme on fait chaque année, le carnaval, la fête de la musique, et on fêtera à chaque fois nos 30 ans.
1: Et oui, à chaque fois c'est ça, le fil rouge de cette année ce sera les 30 ans de l'association Casse-Pieds. Je rappelle les infos principales, les cours qui reprennent dans ce mode.

0: percus corporels, les claquettes américaines bien sûr, tout ça c'est à Agen et c'est à Villeneuve-sur-Lot. Villeneuve-sur-Lot où en plus de ça, vous débutez ce mercredi des cours d'éveil corporel pour les petits à partir de 3 ans et demi, 4 ans. Merci beaucoup Anaïs Béalu.
1: Merci beaucoup.

0: Villeneuve-sur-Lot accueille cet après-midi le rendez-vous départemental de la fête du sport. Après Marmande l'an dernier, c'est la base de loisirs de Roger qui a été choisie cette fois pour recevoir ce lundi après-midi cette journée organisée par le service départemental à la jeunesse, à l'engagement et au sport. Enfants, seniors, associations et acteurs du sport sont attendus autour de nombreuses activités et découvertes. Ça va débuter assez vite là, à partir de 11h ce lundi à la base de loisirs de Roger. Ça se poursuivra toute l'après-midi pour une journée consacrée au sport et à celles et ceux qui le font vivre.
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Les cours de Qigong reprennent à Casse-Neuil aujourd'hui avec l'association Loi Sauvage. Cette discipline, le Qigong, discipline énergétique d'inspiration chinoise, vise le bien-être, le souffle, l'équilibre et la détente. Les séances sont ouvertes à tous les publics avec un travail à la fois statique et dynamique. Les cours ont lieu le lundi de 14h à 15h, mais aussi le mardi de 18h30 à 19h30 et le mercredi de 14h à 15h. Ça se passe à l'espace Yves Duclos, salle multifonctionnelle de Casse-Neuil. Deux séances gratuites de découverte sont proposées.

0: Direction Marmande où l'association La Caliente poursuit sa rentrée avec plusieurs cours de danse proposés tout au long de la semaine. Le lundi, place à la Kizomba et au Compas avec un cours débutant à 20h puis un niveau intermédiaire à 21h. Le mardi, l'association propose du tango argentin de 18h30 à 20h puis de la bachata à partir de 20h. Et le jeudi, ce sera salsa fusion, là aussi avec deux niveaux. Les cours se déroulent impasse des Hauts de Bail et c'est à Marmande.
1: Bonjour à tous, je suis trop contente de vous retrouver pour cette nouvelle saison de L'Amour est dans le Pré.
2: Cette 21e saison fait le choix de placer chaque agriculteur au cœur d'une aventure qui lui ressemble. Si les grandes étapes qui font le succès de l'émission restent bien présentes, elles s'adaptent lorsque cela permet de rendre une rencontre encore plus sincère, plus naturelle ou plus marquante. Cette nouvelle saison célèbre des destins qui n'ont qu'un seul objectif, trouver l'amour, le vrai. La nouvelle saison de L'Amour est dans le Pré, c'est ce soir sur M6. Sur RMC Story, c'est la série Lucifer. Sur Gulli, c'est le film Les Anges Gardiens avec Gérard Depardieu et Christian Clavier.
3: J'ai vu en toi ce que quelqu'un avait vu en moi autrefois.
2: Et faites le plein de charme à l'anglaise avec le film Kingsman, le cercle d'or, prévu ce soir sur W9.
3: Mais être un Kingsman, c'est plus que les vêtements que l'on met ou les armes que l'on porte.
2: Poppy, une baronne de la drogue, fait du chantage en menaçant le monde de propager un poison violent. Exy, devenu un agent accompli, voit son quartier général exploser et seul Merlin, spécialiste en gadgets, a survécu. Afin de se débarrasser de Poppy, les deux hommes doivent faire équipe avec deux agents de l'organisation secrète américaine, The Statesman. C'est alors qu'Exy découvre que son mentor, Harry Hart, est toujours en vie. Le film Kingsman, le cercle d'or, c'est ce soir sur W9. Sur France 3, c'est le film Les 7 mercenaires. Sur Sister, c'est l'intégrale de la série Kaamelott.
4: J'ai toujours vécu pour les 400 mètres d'une course.
2: Les amateurs de course-poursuite ont rendez-vous ce soir sur TMC pour le film Fast and Furious 9.
4: Aujourd'hui, je suis père. J'aurai toujours une place dans ton cœur.
2: Dominique Toretto, un as du volant, veut laisser sa vie pleine de dangers derrière lui. Il vit désormais heureux en famille, et pourtant, alors que d'autres membres de la famille viennent lui rendre visite, lui et son clan vont devoir sortir de leur retraite quand un complot les menace.
4: On n'échappe pas à son passé.
2: À sa tête, Jacob, le frère délaissé et désavoué de Dom, qui a des comptes personnels à régler. Fast and Furious 9, c'est ce soir sur TMC. Et voilà pour le meilleur de votre soirée canap. Installez-vous confortablement et faites votre choix. 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
1: Avec Philippe Capel, on est au bistrot de Garonne, on est du côté de Saint-Laurent. On parle bien sûr du dispositif incroyable Repreneur sur Radio 4. Philippe, qui depuis quelques années maintenant avait repris ce bistrot, depuis quand vous êtes arrivé du côté de Saint-Laurent, Philippe ?
2: J'ai repris le bistrot en 2018. On fait des travaux, beaucoup de travaux, pour en faire quelque chose qui soit vraiment correct, quoi, où les gens se sentent bien, qui soit moderne, tout en gardant le côté rural et un petit peu ancien, malgré tout. Voilà, pour que ce soit dynamique, quoi.
1: C'est vrai que c'est un lieu incontournable et indispensable dans un village où il n'y a plus de commerce.
2: On est les seuls. On le dit toujours, hein, si le bar du village s'arrête, souvent le village s'arrête avec. On est au bord de la Garonne, on est au bord de la route principale qui est quand même relativement bien passante. On a la chance où les gens peuvent se garer, ils ne payent pas le parking, profitent du beau temps, du soleil, de la terrasse. Les événements fonctionnent. Donc évidemment des concerts vivants tout l'été. On se fait du karaoké et des quiz musicaux pour se tester et puis pour faire notre The Voice à nous. Et on s'éclate vraiment, il y a de quoi faire encore, mais encore plus, il y a encore d'autres idées à avoir. On a la chance d'avoir une mairie très très coopérative, donc s'il faut fermer la route, mais on ferme la route. Pour le futur repreneur, bon ben voilà, les événements, c'est quelque chose à ne pas négliger, c'est évident.
1: Merci Philippe, et puis on espère pouvoir revenir, on croise les doigts pour la passation dans quelques semaines. Merci Philippe.
2: J'espère, oui, j'espère. Bien sûr, avec plaisir. Et puis voilà, moi, il me faut un repreneur qui soit dynamique, il me faut un repreneur qui soit tolérant, qui soit ouvert, qui soit avec le sourire et la banane, et qui bosse, parce que ça, c'est quand même c'est le cœur du métier, c'est important. Et voilà, mais moi, je vous attends.
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0: deux rendez-vous culturels gratuits proposés demain à Bergerac. D'abord, à 18h au Centre d'art de la photographie, l'artiste Mélissa Boucher-Morales présentera sa pratique et ses recherches récentes dans le cadre d'une restitution de résidence artistique. Puis, à 19h30, direction l'Amphithéâtre Dordogne pour une avant-première consacrée à Martial Reis. Le documentaire réalisé par Stéphane Berthomieux sera projeté en présence de l'artiste. Une soirée donc en deux temps, entre photos et art contemporain, pour les amateurs de culture à Bergerac.
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7: Bonjour à tous, à la une de l'actualité, un plan de soutien pour les agriculteurs déployé rapidement. La ministre de l'Agriculture, Annie Genevard, affirme ce matin que les 1 milliard d'euros d'aide seront débloqués entre la fin du mois et début octobre. L'objectif est relancer les exploitations après un été marqué par la sécheresse, les canicules et les incendies. Le gouvernement français relance son projet d'interdiction des réseaux sociaux pour les moins de 15 ans. Après le veto du Conseil constitutionnel cet été, Paris doit présenter aujourd'hui une nouvelle version du texte à Bruxelles. Explication avec Jacques Terrance.
8: Le projet ne ciblerait plus directement des plateformes comme TikTok ou Instagram. Il viserait plutôt des fonctionnalités jugées addictives ou dangereuses pour les mineurs. L'enchaînement automatique des vidéos, les notifications nocturnes, échanger avec des inconnus. 10 critères seraient ainsi retenus. L'exécutif envisage aussi des dérogations pour les jeunes de 13 à 15 ans avec l'accord de leurs parents. Reste encore la question du contrôle de l'âge sans collecte excessive de données personnelles. Paris attendait désormais le retour de Bruxelles avant de déposer un nouveau texte au Parlement.
7: Dans l'actualité aussi, plusieurs mobilisations sont prévues demain en France. Les policiers réclament des hausses de salaire et de meilleures conditions de travail. Les salariés de l'énergie seront en grève pour défendre leurs tarifs préférentiels sur le gaz et l'électricité. Enseignants-chercheurs, étudiants et militants écologistes sont également appelés à manifester. Le procès en appel des attentats de Trèbes et Carcassonne s'ouvre aujourd'hui à Paris. Trois accusés sont rejugés jusqu'au 9 octobre devant la cour d'assises spéciale. Les attaques en mars 2018 avaient fait 4 morts dans l'Aude, dont le lieutenant-colonel Arnaud Beltrame. Le parquet antiterroriste avait fait appel pour 2 des accusés. Vincent Roberti prend provisoirement la tête du comité d'organisation des Jeux Olympiques d'hiver 2030 dans les Alpes françaises. Il va assurer l'intérim après la démission d'Edgar Gros-Piron. Il était jusqu'ici directeur général et numéro 2 du COJOP. Les statuts du comité ont été modifiés ce matin lors d'une assemblée générale extraordinaire pour permettre sa nomination. On passe au football avec la Ligue 2 et la fin de la 6e journée. Ce soir, le Red Star 9e du classement accueille Metz 5e. Coup d'envoi à 20h45. Toujours en football, la Ligue 1, la 4e journée s'est terminée hier soir avec la victoire du PSG, sa première en championnat cette saison, sur le terrain de Brest 1-0. Autre résultat hier, le match nul 2-2 entre Le Mans et Lens. Lille a battu 3-2-0. Au classement, Lille est premier, suivi de Monaco et Rennes. Voilà pour l'actualité. Passez une belle journée.
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12: 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Tom Kazak, le Quintet. Bonjour, bonjour à tous. 14 concurrents âgés de 6 à 11 ans n'ayant pas gagné 350 000 euros ont rendez-vous sur les 2550 mètres du parcours corde à droite à l'hippodrome de Beaumont de Lomagne à l'occasion du quintet plus de ce lundi 14 septembre 2026. Départ prévu 13h55. En tête de notre sélection, le 14, Japlou Turgot, cheval de classe de l'épreuve, il visera la victoire. Suivi du 13, Cool Chronos, qui redescend de catégorie avec de légitimes ambitions. Le 7, I'm Eagle, va évoluer sur une piste à son entière convenance. Le 3, Gerben, toujours en léger retard de gain à mon sens. Et enfin, le 12, Jeff de Montpaz, à la faveur de son engagement, il complétera notre sélection. Une sélection sticky pick avec mes dernières minutes. Donc notre choix aujourd'hui, premier le 14, Japlou Turgot. Second le 13, Cool Chronos. Troisième le 7, I'm Eagle, quatrième le 3, Gerben, cinquième le 12, Jeff de Montpaz, le second choix le 11, le 9 et le 10, et à vous la fortune!
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20: Oui, bonjour à tous et à toutes, bienvenue dans ce nouveau numéro de Café des Sports, de retour de week-end. On retrouve ce matin Sébastien Morez. Bonjour Sébastien.
21: Salut Christophe et bonjour à tous. Et on va revenir sur les principales rencontres du week-end en rugby, en foot et en basket principalement, avec un lieu hein, où il était bon de se rendre ce week-end, c'est au stade Regadou. Nous y trouverons notre affiche du week-end en rugby, mais aussi en football. C'est parti. C'était effectivement la première journée de Fédéral 3.

0: Ce week-end, la première journée de Fédéral 2, venue accompagner la Fédéral 1 et la Nationale 2, qui avaient débuté le week-end dernier.
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0: Eh oui, l'affiche du week-end, je le disais, c'est à Régadoux que ça se passait en Fédéral 3, poule 11. Première journée, premier derby, premier choc entre le COP 15 et Nérac. Et victoire de Nérac sur le gong 29-26. C'est un cruel scénario pour Pont-du-Casse dans ce derby très attendu, avec son recrutement ambitieux et notamment les quatre frères Tolo désormais réunis. Le COP faisait figure de favori et pensait certainement avoir fait le plus dur lorsque Hugo Tolo lui avait donné 4 points d'avance à 5 minutes de la fin. Ménérac, qui était resté au contact toute la rencontre, n'a jamais renoncé. Et à la 84e minute, sur un dernier mouvement traversant tout le terrain, le talonneur Genestal inscrivait en bout de ligne l'essai de la victoire, un premier gros coup pour les Néraquais et déjà un avertissement pour Pont-du-Casse annoncé parmi les favoris de cette Fédéral 3. On écoute le bonheur, la grande satisfaction du coach de Nérac, Laurent Sousbier, au micro de Morgan Chary.
3: On fait 7-8 minutes dans l'entame, on la maîtrise pas bien. On prend des points, bêtement. Et après on est rentré dans le match. Et voilà, on revient tranquillement. On mène à la mi-temps. On mène encore.
4: L'autre entame aussi, pareil. Les deux entames ont été un peu difficiles.
3: Pas été bonnes. Et puis, on rentre dans le match. On mène assez facilement. Et puis, après, il y a une pluie de pénalités. Donc, du coup, ils repassent devant. Et au courage, à la volonté de ce groupe très fort. Et bien, On traverse le terrain, on marque le super essai c'est une victoire incroyable. C'est incroyable. On s'est dit pourquoi pas faire un exploit.
4: Il y avait un surplus de motivation du fait que voilà, on parle toujours à la Pont-du-Casse, le recrutement, les Tolo, les Pourto. J'ai l'impression qu'il y avait quand même un petit surplus, ouais, non?
3: Un petit peu. Déjà, c'était un derby qui leur tient à cœur quand même, on est raqués. Et que la dernière, quand même, aussi, on s'est fait un petit peu voler ici. On a perdu la dernière minute, donc on était un peu revanche sur ça. Oui, et puis forcément, quand tu vois le mercato qu'il y a eu, bah, les joueurs, voilà, ils avaient envie de se confronter à eux et de ne pas être ridicules et voir un peu où est-ce qu'on a été. On voulait vraiment voir où est-ce qu'on a été. Et voilà, tout n'a pas été top, c'est clair, mais une victoire là, premier match, c'est splendide pour le club. Je ne sais pas quand c'est qu'ils ont gagné la dernière fois.
4: Ça lance superbement la saison. Quoi.
3: Les archives, et voilà. Maintenant, il faut valider bonne rencontre le week-end prochain. Il faudra aussi valider le match retour contre Pont-du-Casse. Et là, dans ce cas-là, on peut dire qu'on aura fait un grand espoir.
0: Oui, Nérac qui avait terminé premier de la saison régulière, la saison dernière. Déception évidemment du côté du COP 15 et notamment d'une de ses nouvelles recrues, Loris Tolo, un transfuge du SUA, toujours au micro de Morgan Chary.
5: C'est franchement une déception, hein. On voulait bien commencer la saison. Perdre sur la dernière action comme ça, c'est dur, mais voilà, ça nous fait aussi nous remettre en question sur pas mal de choses. On sait qu'on a du travail, il y a du potentiel aussi, mais voilà, faut faire des réglages, faut bien bosser, et voilà, faut faire mieux sur la discipline aussi. On est quand même beaucoup pénalisé, donc voilà, il y a des réglages à faire.
4: Le rythme de la Fédérale 3?
5: Le rythme, c'est forcément, hein, c'est moins intense qu'en pro, mais ouais, quand il y a des bons joueurs, ça court. Voilà, il faisait chaud aussi, donc ça reste des matchs intéressants. Ouais.
4: Tu t'attendais, j'imagine, à cette opposition. C'est vrai que voilà, ça fait un joli beau derby, beau premier match.
5: Oui,
4: c'était
5: oui,
4: costaud.
5: Oui. Hein. Moi, j'étais déjà venu voir jouer mes frères Conera, qu'on connaît leur style de jeu. C'est beaucoup d'agressivité, c'est une équipe accrocheuse, qui monte vite en défense, qui est bien en place. Donc voilà, on n'est pas surprise, on fait leur jeu, ils l'ont très bien fait. Ils ont réussi à gagner à la fin, donc voilà, bravo eux.
4: Vous manquez de maîtrise justement sur la fin, comment
5: ouais,
4: t'expliques le fait de...
5: On maîtrise, donc dans leur camp, on se fait pénaliser, je crois, 3-4 fois d'affilée, alors qu'on a juste à voilà, défendre simplement, on savait qu'ils allaient vouloir jouer pour marquer, donc on a un peu paniqué, ou fait des fautes un peu bêtes, donc c'est ça qui est quand même frustrant, quoi. Je pense qu'on avait vraiment moyen de gagner ce match.
4: Bon, ça prend du plaisir sinon quand même dans cette équipe.
5: Oui, à part ça prend du plaisir, mais on prend toujours plus de plaisir dans la victoire.
0: Notre ovalomètre, il commence par de la Nationale 2, hein, toujours pareil, on commence du plus haut niveau et on descend. Nationale 2, poule 1, Marmande se déplaçait à Drancy, Marmande a été battu 31-13, Marmande qui est donc à 10, hein, difficile d'espérer ramener quelque chose avec deux cartons jaunes et un rouge en 40 minutes. Marmande s'est compliqué la tâche tout seul et a dû disputer toute la seconde période à 14. L'USM qui a bien tenté de s'accrocher, mais cette indiscipline lui a coûté beaucoup trop cher. C'est sa première défaite de la saison. En Fédéral 1, Poule 4, les quatre cantons se déplaçaient chez le promu Pont-Lon et les quatre cantons se sont inclinés 29 à 24. Les quatre cantons sont donc à 10. Le problème n'est pas tant la défaite que ce réveil encore beaucoup trop tardif. Hein, comme face à Bagnères, les quatre cantons ont attendu d'être largement distancés. Il y avait 20 à 3 cette fois-ci pour véritablement entrer dans leur match. Deux journées, deux bonus défensifs, mais surtout deux scénarios qui commencent sérieusement à se ressembler. On écoute la réaction du manager des quatre cantons, Lionel Gérard.
2: Match compliqué, première mi-temps en tout cas, encore une fois, où on ne se met pas de suite dans le rythme. Et malheureusement, on commet beaucoup de petites scories qui ne nous permettent pas d'exister dans cette première mi-temps. Donc pour l'on prend le devant et mène jusqu'à 20 à 3 à la mi-temps. Donc, on resserre un petit peu tout ça à la mi-temps où on essaie de trouver les mots, essayer de te retrouver, de jouer comme on l'avait prévu, c'est-à-dire un peu plus... pragmatique en jouant les duels et sur le défi physique et on arrive à revenir au score, on arrive à se remettre dans la partie à 24-23, alors repasser devant et malheureusement sur les dernières actions on n'arrive pas à maintenir le résultat pour remporter la victoire donc un peu déçu en ce début de saison sur ces deux premières défaite, mais on n'a pas encore une fois tout à jeter. Il va falloir qu'on soit sur le positif et valider une victoire ce week-end à la maison à Montflanquin contre Oloron qui n'a pas encore perdu. Une grosse rencontre, une grosse affiche ce week-end, mais sur laquelle il va falloir montrer un peu plus les crocs.
0: Continue toujours dans cette Fédérale 1 Poule 4. Ça n'a pas été terrible ce week-end, il faut le dire, au niveau du rugby, puisque l'Eirac s'est incliné à Anglet très lourdement, 54 à 11. On est évidemment à 10. Alors, pas parce qu'il y avait encore un match à la pause et qu'il n'y en a plus vraiment eu ensuite. 5 essais encaissés en seconde période, une défense débordée par la vitesse angloise. Après deux journées, l'Eirac n'a toujours pas décollé. En Fédérale 2, Poule 6, on est à 10 également pour Castel Jaloux, battu 31 à 30. Un à 10 qui tient presque davantage du regret que du reproche. Castel Jaloux avait fait le plus difficile et tenait encore sa victoire à quelques secondes de la fin. Il leur a fallu un drop de 40 mètres à la dernière minute pour priver les cadets de Gascogne d'un très joli coup à l'extérieur. On écoute la réaction du coach de Castel Jaloux, Anthony Saint-Loubert.
6: Premier match de championnat avec un avis partagé parce que on a demi-temps, une première un petit peu ratée où on prend un 10-3 à un quart d'heure où on a couru après le score et chaque fois qu'on est passé devant, nos réceptions de coups d'envoi ont été ratées pour sortir du camp. On s'est refait punir derrière. On pensait avoir fait le plus dur en marquant un deuxième essai à la 70e passée même. On rate la transformation, c'est dommage parce que si on la passe, le match est plié puisqu'on était à plus 4. Et finalement on est à plus 2 et sur la dernière offensive du Bouco, ils enchaînent les temps de jeu, ils claquent un drop et ils le passent. J'espère que ce match va nous aider à grandir pour la suite parce que c'est un match qui était largement à notre portée. C'est dommage. Et puis c'est un match à l'extérieur, dans un petit stade chaleureux, on va dire, un arbitrage à la maison aussi, on va dire. Voilà, c'est pas ça qui fait basculer le match, mais ça les maintient dans le match. Voilà, en ratant ce premier quart d'heure, on ne se met pas à l'abri justement de ce genre d'événement qui peut arriver à l'extérieur, et c'est dommage. Voilà, je pense qu'on perd 3 points aujourd'hui à la vue de la physionomie du match. On en ramène un quand même. On reçoit l'Ormont la semaine prochaine qui a été sévèrement puni à la maison. Voilà, j'espère que nous, on va relever la tête et remporter ce match-là.
0: On reste toujours à 10. On est en Fédéral 2, Poule 7, où Belvès accueillait Rodez et Belvès a été battu 10 à 16. Alors, Belvès surtout à 10 parce que pour toutes les munitions qui ont été abandonnées en cours de route hier après-midi, 5 ballons perdus en touche, trop de fautes et 13 points de retard à la pause. Belvès a ensuite suffisamment réagi pour pouvoir nourrir des regrets, mais face à une équipe aussi solide que Rodez, les Sangliers avaient beaucoup trop donné avant de commencer à rugir. On termine à Dames, enfin à Dames, en Fédéral 2 pour Bergerac qui est allé s'imposer 22 à 20 sur la pelouse d'Arpajon, et celle-là, il fallait vraiment aller la chercher. Les Bergeracois, qui étaient menés 20 à 6 à la pause, n'ont encaissé ensuite aucun point et ont grignoté leur retard jusqu'à cette ultime pénalité de Corentin Fauverte à la 80e. Commencer sa saison par une victoire à l'extérieur après avoir remonté 14 points, c'est forcément une très bonne opération et c'est justement Corentin Fauverte qui revient sur cette rencontre.
7: Mais du coup, l'objectif pour ce match à Arpajon, premier match de la saison, c'était forcément, bah déjà, tout le monde l'avait plus ou moins coché, tout le monde avait envie de faire un bon match, parce que ça faisait mine de rien longtemps qu'on n'avait pas joué avec une fin de saison dernière qui laisse plutôt un goût amer. Donc, ouais, c'est un match qu'on avait tous coché. Malheureusement, en première mi-temps, on a été plutôt dominé par cette équipe d'Arpajon, plutôt joueuse, qui a réussi à déplacer les ballons. Nous, on a fait pas mal de fautes de main, on a beaucoup joué dans notre camp, donc peut-être pris un petit peu par cette excitation de retrouver justement le championnat. Donc on subit un petit peu cette première mi-temps. On prend un ou deux essais en fin de première mi-temps qui nous font plutôt du mal. On tourne à 26 à la mi-temps pour eux. Donc l'objectif en deuxième mi-temps, c'était de remettre notre projet en place et de retourner jouer dans leur camp, du coup de gagner cette occupation. C'est une chose qu'on a plutôt réussi à faire d'entrée de deuxième mi-temps en marquant assez rapidement. Et ensuite, en restant dans leur camp, on a réussi à obtenir des pénalités qui nous ont permis de recoller petit à petit au score. Donc on a pu repasser devant grâce à des points au pied sur tout le long de la deuxième mi-temps. Donc forcément, c'est pas le match le plus abouti, c'est pas forcément la qualité, le contenu qu'on attendait. Mais ces 4 points, on saura s'en contenter pour ce week-end. Et on va continuer à travailler là-dessus pour espérer obtenir les résultats et les objectifs qu'on s'est fixés pour cette saison.
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0: Voilà un carton dont on se serait bien passé. On est en Fédéral 3, le Pool 11 et la Vallée du Lot débutait sa saison du côté de Montèche. Défaite 73-7. Une entrée en matière cauchemardesque pour les hommes de Mathieu Maillard, complètement submergés à Montèche, menés 38-0 dès la pause. Les Lot-et-Garonnais ont sauvé l'honneur par Zidani au retour des vestiaires, mais sans parvenir à enrayer la démonstration des coquelicots. Montèche a inscrit 10 essais, portés par des avants dominateurs et des lignes arrières particulièrement efficaces. Symbole de cette journée à sens unique, le buteur Anthony Méric a réalisé un sans faute, 11 tentatives sur 11.
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0: Alors les mauvais esprits diront qu'on commence souvent notre valomètre par le SUA. Eh bien le SUA ce week-end, il est dans le joueur du week-end avec un premier succès pour les suavistes. Ce vendredi soir, lors de la troisième journée, les Agenais sont allés s'imposer à Grenoble, 39-33. Et notre joueur du week-end, c'est Oliver Cummins, le centre australien du SUA Agen à Grenoble. Il a peut-être tout simplement changé le cours du match juste avant la pause, alors que le SUA était mené 19-10. Il a récupéré une remise intérieure de Peyo Mouskardis et s'est offert un sprint de 40 mètres pour inscrire l'essai qui ramène Agen à 19-17. Une action décisive. Au lieu de rentrer au vestiaire distancé, le SUA est resté dans le match, a fait douter Grenoble et a fini par renverser la rencontre pour s'imposer 39-33. Cummins avait déjà montré ses qualités de vitesse la saison dernière. Cette fois, son accélération a clairement servi de détonateur.
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0: Allez, c'est peut-être pas la perf grandissime du week-end, mais c'est un résultat qui fait vraiment plaisir à Villeneuve-sur-Lot, qui a été relégué de Fédéral 2 après une saison cauchemardesque. Redébuter sa saison en Fédéral 3 par un déplacement à Pessac et les Villeneuvois se sont imposés 20-14. Villeneuve-sur-Lot qui réussit donc parfaitement son départ, malgré un effectif donc largement remanié. Mené 8-0 sur un terrain difficile, les Villeneuvois ont renversé la rencontre en inscrivant 20 points consécutifs, avec notamment des essais de Lucas Andouche et de Mathieu Yaga. Une première victoire rassurante pour un RCV en pleine reconstruction. On écoute la réaction de l'avant de l'USVL, Lucas Andouche.
8: La clé de cette victoire, surtout, elle vient de notre solidarité et de notre état d'esprit. On a su rester ensemble pendant 80 minutes, même dans les moments plus compliqués. Après, on a été surtout présents aussi dans le combat. Et franchement, cette victoire, c'est vraiment celle du collectif.
0: Est-ce qu'on peut dire que cette victoire vous a rassuré ?
8: Oui, gagner à l'extérieur, ça fait toujours du bien et surtout, ça récompense le travail effectué depuis la reprise. Mais on sait aussi qu'il reste beaucoup de choses à améliorer et on ne va pas s'enflammer après cette victoire chez un promu de Régional U.
9: Qu'est-ce qu'on peut espérer du coup cette saison du côté du RCV 15?
8: On est surtout en pleine reconstruction avec ce groupe. On a beaucoup de jeunes qui sont surtout formés au club. Il y a de l'envie, de la qualité et un très bon état d'esprit. L'objectif, c'est de progresser match après match et surtout d'aller chercher un maximum de victoires. On ne veut vraiment pas se fixer de limites. C'est à nous de travailler pour voir jusqu'où ce groupe peut aller. Mais on veut surtout juste prendre du plaisir avant tout.
0: Et oui, retrouver le plaisir hein, du côté du RCV 15 et pas du SVL, comme je viens de le dire.
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0: On attendait beaucoup de cette rencontre en Fédéral 1, poule 3 entre Sarlat et Blagnac. Hein, Sarlat qui avait débuté sa saison par une victoire bonifiée et Sarlat qui s'est cassé la figure du côté de Blagnac, lourdement défaite 63-14. Hein, c'est une très lourde défaite. Les Salardais qui avaient largement fait tourner leur effectif après leur victoire contre Gaillac ont encaissé 9 essais face à l'un des gros morceaux de la poule. Le CAS s'était déjà mené 42-7 à la pause, une soirée à oublier face à un adversaire que le manager Fabrice Sens estime tout simplement pas dans le même championnat.
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0: Allez, deux petits matchs pour compléter ce tableau. En Fédéral 3, Poule 11, Boé Bonencontre s'est incliné face à Moissac devant son public 16-24. Et en Fédéral 3, Poule 12, Lalinde a été fessée par Saint-Cernin 41-16.
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0: C'était un week-end de coupe. Hein. Coupe de France, Coupe Nouvelle-Aquitaine et Coupe 47 étaient au programme ce week-end.
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0: Au rugby, on était du côté de Régadou. Eh bien, au foot, on était également du côté de Régadou avec ce match, ce troisième tour de Coupe de France opposant Porte d'Aquitaine 47 et Boué Bonencontre hein, pour d'Aquitaine 47 qui est en régional 2 quand son voisin est en régional 1 et c'est Porte d'Aquitaine qui s'est imposé hein, c'est la petite surprise du week-end hein, le promu a éliminé Boué Bonencontre pensionnaire de régional 1 au tir au but, il y avait 2-2 au terme de la rencontre, un match à rebondissement puisque le BBE réduit à 10 a mené encore 2-1 à un quart d'heure de la fin, mais le FCPA poursuit donc son sans faute avec 3 victoires en coupe, tandis que les Boétiens quittent déjà une compétition où ils avaient atteint la saison dernière le 7e tour, c'était un match de gala, souvenez-vous-en, face aux Girondins de Bordeaux. On écoute la satisfaction de Valentin Zamo, le coach de Porte d'Aquitaine 47.
11: On savait que c'était un match difficile. Les conditions n'étaient pas faciles pour les deux équipes. Mais bon, à ce jeu-là, ben, on s'en est sorti au tir au but, au mental, on va dire. Donc c'est positif. Ça veut dire que le groupe a certaines vertus et continue de progresser.
0: Vous avez commencé fort. Vous avez bien bousculé pendant la première demi-heure. Et puis après, on a senti cette équipe de Boé qui vous avait davantage bousculé. Vous avez eu plus de mal à sortir. Finalement, c'est ce carton rouge aussi qui vous relance un petit peu en deuxième période.
11: Ouais, disons que sur la fin de première mi-temps, dans l'occupation, tout ça, on ressortait mal de notre camp. Et ouais, on avait, sans avoir 10 000 occasions contre nous, mais on avait du mal à sortir de notre moitié de terrain. Donc c'est vrai que ben, ça a été un peu compliqué. Début de deuxième, on a quelques bons prémices et on rebaisse un petit peu. Ils en profitent pour marquer. Et ouais, le carton rouge change la donne. Mais c'est aussi, j'ai envie de retenir l'égalisation, puisqu'on lâche pas quand même. Et on finit par revenir. Après, forcément, dans les jambes, c'est plus dur. Ils étaient un de moins, puis deux. Il y a eu des petits, il y a eu des éléments en notre faveur, mais c'est parce que je pense qu'on est allé aussi se les chercher. Donc
0: début de saison, ça donne de l'ambition.
11: Ouais, disons que ça va nous permettre d'aborder sereinement le championnat et savoir que ben on peut mettre le cursus à un niveau intéressant. Donc ça garantirait sur la suite de la saison, mais disons que le groupe avance parce que là on a joué une R3 le tour d'avant, là on joue une belle équipe de R1 et on s'en sort donc. Je ne sais pas si ça donne des ambitions, mais ça montre qu'on a de la qualité, en tout cas, dans le groupe.
0: De plus en plus chaque année.
11: Exactement.
0: Et on continue à affiler notre métaphore hein, sur les Girondins de Bordeaux, le FCPA qui n'a pas encore disputé le moindre match de championnat parce qu'il devait rencontrer la réserve justement des Girondins de Bordeaux lors de la première journée. Le FCPA qui débutera sa saison le week-end prochain. Déception évidemment côté boétien. Soirée cauchemardesque hein, très clairement du côté de Boé avec donc cette élimination, des blessés à nouveau et une expulsion. C'est Anthony Benlock qui revient pour nous sur cette rencontre.

0: son occasion, sa situation. Donc ils reviennent dans le match et après ben, la cruelle séance de tir au but où ben, on va féliciter le FCPA. Mais ouais, bon, un goût amer de cette Coupe de France 2026-2027.
1: Ouais, puis bon, on sait que le pain quotidien, c'est le championnat. On perd deux joueurs ce soir, on perd les deux défenseurs centraux, un sur blessure, l'autre sur un carton rouge. Enfin, c'est surtout ça qui est embêtant, non ?
0: Exactement, et c'est sûr que ça va nous mettre un petit peu en difficulté pour la suite du championnat.
1: Ouais, parce que l'effectif, il n'est pas large, on le sait.
0: Non, on le sait. Et ben voilà, il faut maintenant se remettre de suite au travail parce qu'on sort d'une défaite à Marmande et on perd deux défenseurs. Ben, on va falloir s'adapter pour la suite de la saison, du moins pour les semaines à venir.
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1: Et si l'OS à Genève avait pris un abonnement au carton du week-end, rappelez-vous, le week-end dernier, première journée de championnat, l'OS à Genève s'était imposé 13-4 pour un promu face à Gonto. L'OS à Genève au premier tour avait éliminé Bergerac-Lacatte, une équipe de Régional 3. Et voilà que hier après-midi, au troisième tour de Coupe de France, l'OS à Genève s'est offert le scalp de Médoc Atlantique, équipe de Régional 2. Victoire 6-2. C'est une énorme performance de l'OS à Genève. Les Agenais qui ont donc éliminé le FC Médoc, qui évolue quand même deux divisions au-dessus, au terme d'un match complètement dingue, réduit à 10 dès la 50e minute, alors qu'ils menaient 3-1, ils n'ont pas reculé, ils ont au contraire inscrit 3 nouveaux buts. Kira Kossian s'est offert un doublé, El Asnaoui aussi, et l'OSA poursuit son aventure avec un quatrième tour de Coupe de France désormais au programme. C'était historique pour le club. On écoute les réactions dans l'ordre de Saïd Amelal, le coach de l'OSA, puis du capitaine de l'OSA Genève, Sébastien Lambert, tous les deux au micro de notre correspondant William Denoral.
3: Bon, honnêtement, la victoire est entièrement méritée, même si on s'est fait peur par un moment. Et puis, il y a un fait de jeu quand même important avec le carton rouge à la 46e qui aurait pu faire basculer. Donc, l'équipe en face n'a pas réagi. Et tant mieux pour nous, mais félicitations aux garçons.
4: Pour l'instant, vous êtes dans la dynamique hyper positive. Du coup, jusqu'où ça va aller ?
3: Dieu seul le sait.
4: Merci beaucoup, coach.
3: Avec plaisir.
4: Capitaine, une excellente victoire. Qu'est-ce qu'on retient ? Le score, la matière, les quelques fois où on s'est fait un peu peur ?
5: Franchement, c'est un petit peu de tout, du travail à l'entraînement. Et là, ça finit par payer. On est une équipe, depuis la préparation, on n'a perdu aucun match. On est resté sérieux du début jusqu'à la fin. Et ça a juste porté ses fruits aujourd'hui.
4: Jusqu'où peut aller cette équipe ?
5: Justement, on est là pour se tester. Là, on a testé une R2. C'était vraiment pas mal. Je pense qu'on peut aller encore plus loin. Pourquoi pas tester une R1 ? On verra.
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1: Et notre footomètre qui commence par ce match de Coupe de France, celui de Villeneuve-sur-Lot qui accueillait Blanquefort, deux équipes de Régional 3 et victoire 3-2 des Villeneuvois. Les Villeneuvois qui sont évidemment dans la lucarne, beaucoup de changements durant l'été après l'accession, mais manifestement pas besoin de période de rodage. Les Villeneuvois viennent de sortir une équipe de leur niveau et restent invaincus après 4 rencontres officielles. Pas mal hein, pour un promu. On écoute la satisfaction du milieu de terrain de Villeneuve-sur-Lot, Loris Marc.
7: Déjà, on est très content de la qualification qu'on est allé chercher au bout de nous-mêmes sous une grosse chaleur avec des adversaires qui avec une très bonne équipe en face. Cette première mi-temps, elle est très bonne de notre côté où on produit du jeu, on se crée énormément d'occasions, mais on prend une leçon d'efficacité où on se fait punir sur les deux fois où ils viennent chez nous, ils nous marquent deux buts et nous, on doit se créer 6-7 occasions où on en met deux. Mais on a montré une grosse phase de caractère où on est mené une fois et deux fois et on revient juste avant la mi-temps. Et on savait que la deuxième mi-temps, il fallait surtout pas prendre le troisième but, qu'il allait être très important. Et au final, c'est Tariq qui est lancé en profondeur et qui lobe le gardien, ce qui fait 3-2 pour nous. Et sur le dernier quart d'heure, ça a été un gros duel où Blanquefort poussait pour venir égaliser et arracher une chance de tir au but. Mais on a tous été solidaires. On a tous tenu et au final on est très content de ce résultat 3-2 qui nous permet d'avoir ce jeu de maillot qui vient récompenser tout notre début de saison et de continuer cette compétition où on va pouvoir essayer d'aller le plus loin possible. Maintenant moi qui rentre de vacances, je trouve qu'on a une équipe qui est vraiment complète à tous les niveaux et de ce que j'ai vu pour l'instant d'entraînement, il y a une concurrence qui est très saine, tout le monde se tire vers le haut et je pense que ça présage une très bonne saison. Maintenant on sait qu'on a une

0: très grosse poule, mais on est prêt. Avec ce match qu'on a fait là, on est prêt et on a envie de continuer sur cette dynamique pour prendre du plaisir et engranger le plus de points possible.
1: Ouais, ça se passe pas mal du côté de Villeneuve-sur-Lot. Ça continue de bien se passer également dans cette Coupe de France pour le SU Agen Régional 2 qui accueillait Médoc Océan, équipe de Régional 3. Victoire 4-2. Hein. Le SUA qui a évité quand même le piège tendu par Médoc Océan. Ils ont été rapidement menés au score, les Agenais, avant de renverser la situation et de prendre définitivement leur distance en seconde période. Médoc est revenu deux fois à une longueur, mais à chaque fois, les Agenais ont redonné de l'air à leur partenaire. Une qualification sérieuse à défaut d'avoir été totalement tranquille. C'est ce que nous dit le coach du SUA, Mohamed Alasnaoui, au micro, notre correspondant William Donaral.
2: Le projet de jeu, c'est de jouer au ballon. On essaie de mettre des choses en place pour repartir de derrière. Malheureusement, il y a des synchronisations qui ne sont pas faites, il y a des erreurs techniques qui sont faites et ça laisse l'adversaire la possibilité de venir marquer. Là, ce que je dois souligner, c'est le fait qu'on revienne au score et qu'on passe devant après. On est au début du projet, il y a pas mal de nouveaux joueurs, des joueurs qui sont pas prêts physiquement comme on l'avait dit, les sécurités ne sont pas faites et malheureusement on est puni. Donc attention par rapport à la suite, oui il faut être joueur, mais avec la sécurité.
3: 3 des 4 buts ont été marqués par des jeunes, est-ce que c'est le triomphe de la jeunesse suaviste ce soir?
2: Non, je pense que sur ces buts-là, il y a le travail du collectif qui a été fait. Évidemment, c'est ce qui a permis à la jeunesse d'avoir cette fougue et cette insouciance, comme le notent les deux buts de Mehdi, par exemple. Voilà, ce qu'il faut retenir, c'est le travail des uns et des autres qui va servir l'autre. C'est vraiment le collectif et il faut qu'on soit ensemble. Le football, c'est comme ça. Il n'y a pas de raie solitaire, il n'y a pas de joueur individuel, c'est le collectif. On va essayer d'inculquer justement cet ADN-là.
1: Et oui, inculquer cet ADN du collectif. On est en Coupe de France toujours et au troisième tour et ça se termine mal malheureusement pour Miramont qui accueillait le Bousca. Miramont, équipe de Régional 3, le Bousca, grosse équipe de Régional 1. Et au final, un partout et c'est au tir au but que les Miramontais sont inclinés. On va mettre donc Miramont balle au centre, hein, balle au centre donc pour Miramont avec beaucoup, beaucoup de regrets. Les hommes de Raki Boumoumouni ont sérieusement bousculé une équipe évoluant deux divisions au-dessus. Ils sont passés tout près de l'exploit, dommage, hein, parce qu'il y avait manifestement la place avant cette séance de tir au but. On est également balle au centre pour Gonto, cette fois-ci en Coupe Nouvelle-Aquitaine. Deuxième tour, Gonto en D1 qui a accueilli Coutras, équipe de Régional 3. Et là aussi, on est passé tout près de l'exploit pour les Gontaudais qui ont dû s'incliner eux aussi lors de la séance de tir au but. Il y avait un partout au terme des 90 minutes de jeu. Balle au centre également, Coupe de France, troisième tour pour Casteljaloux. Rappelez-vous, on en parlait vendredi avec l'ami Félix Deteuf, le coach de Casteljaloux, le petit poussé qui accueillait le SA Mérignacais, équipe de Régional 1. Alors défaite 7-1, mais difficile de reprocher quoi que ce soit au cadet face à une équipe située 4 divisions au-dessus. Et surtout, ce 7-1 est totalement trompeur puisqu'il n'y avait que 2-1 à la pause avant que l'écart de niveau ne devienne beaucoup plus visible en fin de rencontre. Mais grosse satisfaction hein, du coach de Casteljaloux qui a pris beaucoup de plaisir comme ses joueurs. C'était l'objectif. Donc l'objectif est atteint. On est également balle au centre entre Saint-Colomb et Casneuil dans un match de Coupe Nouvelle-Aquitaine où Casneuil a fini par s'imposer au tir au but. Il y avait 2-2 au terme du temps réglementaire. On termine en Coupe Nouvelle-Aquitaine et ce deuxième tour qui était également un derby. Ce derby opposé à Tonins qui évolue en D2 à Castelmoron, équipe de Détroit. Et Castelmoron, au terme d'un match un peu dingue, a fini par s'imposer 4-3. On écoute la réaction du coach de Castelmoron, Grégo de Guille.
4: Un match avec pas mal de rebondissements. On est mené deux fois au score. On tourne à la mi-temps à 2-1 pour Tonins. Et deuxième mi-temps, belle réaction du groupe. On arrive à inscrire 3 buts consécutivement et on se fait peur sur la fin de match où Tonins arrive à revenir à 4-3. Pourtant réduit à 9. Donc une victoire qui rassure, qui fait du bien au groupe, mais bon, qui nous alerte toujours sur notre friabilité défensive. Après, l'idée, c'est comme toute équipe qui descend, c'est essayer de rebondir grandir le plus vite possible. Mais il va falloir que j'ai un groupe qui soit réceptif. Je pense qu'à l'instant T, les garçons sont présents. J'ai quand même pas mal d'absents tous les week-ends. J'ai encore du mal à faire deux feuilles de match identiques, ce qui est très préjudiciable et compliqué à garder une continuité. Et aussi le gros travail défensif. Hein. Il va falloir qu'on arrête de prendre 3 buts par match. Autant le premier match contre Virazeil, on perd 3-1. Là, le deuxième match en Coupe d'Aquitaine, on gagne 4-3. Mais voilà, prendre trop de buts, ça peut être trop compliqué pour avoir une ambition sérieuse sur la saison.
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1: On a parlé de l'exploit de l'OSS Genève. On parle également d'exploit cette fois-ci en Coupe d'Aquitaine, où c'était le deuxième tour, où Sainte-Livrade, qui évolue en D2, accueillait Prigorieux, une équipe de Régional 2, soit 3 divisions d'écart. Et au bout du suspense, un héros inattendu, en effet, face à un gros morceau, les Livradais ont fait le dos rond, résisté, emmené Prigorieux jusqu'au tir au but. Il y avait un partout et c'est alors que leur gardien, pourtant habituel portier de la réserve qui évolue en D4, est sorti de l'ombre en détournant deux tentatives adverses. Sainte-Livrade pouvait exulter. Le petit venait de faire tomber le gros, une habitude désormais chaque saison du côté de Sainte-Livrade. On écoute la satisfaction de Fabien Bernard.
6: Écoute, ça a été un match, on va dire, intense. Dans l'engagement physique, dans tout, il y avait déjà des très bonnes conditions pour pouvoir jouer au foot avec des températures qui rebaissent un peu, donc ça fait du bien. Et après, un match plutôt équilibré où on a eu notre gardien Enrique, il a fait un gros arrêt dès le début du match qui nous laisse dedans. Et après, on a eu quelques occasions. Voilà, c'était un match très physique. Et puis voilà, après à la 75e minute, on prend le but. Moi, je me dis, aïe, ça va être compliqué. Et puis, écoute, on a la force de caractère de revenir, d'égaliser sur un corner. Je crois que c'est Amine Belhadji qui marque. Et après, écoute, il reste 5 minutes. Hein, on peut même l'emporter dans les arrêts de jeu. Mais on va au pénalty. Et puis, absence du gardien de la 1. Donc, on se retrouve avec Enrique, gardien de la 2. Il arrête 2 pénaltys sur la séance. On gagne. Et bien, écoute, un tour de plus pour nous. On va dire que comme chaque année, on met à notre tableau de victoire une R2, donc ça fait toujours plaisir. Puis bon, ça veut dire que ça travaille bien et que les gars, ils adhèrent au discours et aux méthodes de Émilie et Estelle, hein, les coachs 100% féminines, donc de Saint-Chirard, voilà. Écoute, c'était cool. Un bon samedi soir.
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1: On va faire un petit tour par la Coupe 47, dont c'était le premier tour, pour parler du club de Pujol, club qui s'est créé cet été, qui évolue donc en D4 et qui disputait son premier match de son histoire de Coupe 47 sur la pelouse de l'AS Passage FC, équipe de D3. Et surprise, les Pujolais se sont imposés 2-1. Pour revenir avec nous sur cette performance, le président du club de Pujol, Jean-Pierre Pereira. Jean-Pierre, bonjour.
7: Bonjour à tous.
1: Bon, j'imagine qu'il y a beaucoup de satisfaction après ce succès.
7: Oui. Bien sûr, beaucoup de satisfaction sur le début de saison, qu'on entame, avec un premier match en championnat où on gagne, là en Coupe 47, on va gagner au passage. Non, c'est positif.
1: Ça valide vraiment cette idée que c'était vraiment bien de relancer ce club de Pujol?
7: Oui, c'était bien, parce que le club de Pujol a existé jusqu'en 96, hein, je crois que ça fait 30 ans que ça n'existait plus. Et après, c'est un challenge.
1: On est parti avec un groupe de joueurs, on va dire, expérimentés, qui sont plutôt là, on va dire, pour prendre du plaisir. C'est un peu ça, la philosophie?
7: Voilà, on est un groupe de 24 joueurs. Hein, après, voilà, c'est une bande de copains. Hein. C'est sûr que la D4, c'est pas facile. Hein. Mais voilà, il y a un groupe sympa et qui bosse bien.
1: Et qui a été capable d'aller chercher la qualif sur la pelouse d'une équipe de D3, ce qui veut dire aussi que c'est une équipe qui est là pour s'amuser, mais qui est performante aussi.
7: Tout à fait. Après, c'est vrai que l'objectif, c'est comme tous les clubs, hein, mais c'est la montée. Hein. Et après, bon, ça ne va pas être facile, on le sait. Il va falloir travailler et gagner les matchs.
1: Cette idée de remonter le club de Pujol, elle est venue comment?
7: Comme ça, elle est venue comme ça. J'ai eu le maire, monsieur Le Tadou, et on a discuté ensemble. Il m'a dit, ouais, ce serait bien de faire un petit club de foot à Pujol. Et c'est parti comme ça, entre copains.
1: On a vu qu'il y a une véritable dynamique hein, qui s'est créée autour du club. On vous voit pas mal sur les réseaux. On se montre, on sent qu'il y a une véritable joie de vivre au sein de ce club. Hein.
7: Ouais, c'est bien, mais oui, tout à fait. Après, c'est bien pour la commune de Pujol aussi. Donc, partir un petit peu de foot. Et après, c'est vrai que sur les réseaux, là, on est présent, on est suivi, il y a du monde. C'est pour l'instant, c'est positif, c'est très bien. Pour l'instant, ça continue comme ça.
1: Voilà, pour l'instant, le président est heureux.
7: Voilà, très content.
1: Allez, on va faire en sorte que ça dure et bravo pour cette belle qualification hier après-midi sur la pelouse de l'AS Passage.
7: Je vous remercie.
1: À très bientôt, Jean-Pierre.
7: À très bientôt. Merci à vous. Au revoir.
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1: Les chiffres du week-end, malheureusement, c'est zéro. Un zéro pointé. C'est en Coupe d'Aquitaine au deuxième tour. Stafford, qui évolue en D3, accueillait la Sauveterre, équipe de D2. Il y avait D2. Il y avait 2-2, pardon, à la fin du temps réglementaire. Et zéro, c'est le nombre de tirs au but réussis par Stafford lors de sa séance face à cette équipe de la Sauveterre. Les Stafforté qui avaient pourtant tenu tête à une équipe voluant une division au-dessus. Mais au moment de départager les deux équipes, rideau, 3 tentatives, 3 échecs et une séance perdue 3-0. Difficile de faire plus radical.
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1: En Coupe de France, fin de l'aventure pour Nérac, équipe de D2 qui s'est logiquement inclinée contre Le Haillan, équipe de Régional 3, 1-3. Lourde défaite du Porfeguerolles, D2 qui se déplaçait à Sainte-Hélène, équipe de D1, 8-1. Victoire en revanche confortable des Massé, 4-0 sur la pelouse de Limeuil. Castionnès, équipe de D2, a perdu à Mussidan-Saint-Médard, équipe de D1, défaite 4-1. Le FC Marmande, équipe de Régional 1, est allé s'imposer par la plus petite démarche au Pays Beaumontois, équipe de D2, 1-2. Et la SAD1 s'est inclinée logiquement à Cadojac, Régional 3, 3-1. En Coupe Nouvelle Aquitaine, c'était le deuxième tour. L'Ognac s'est défait de l'Alliance de la Drône, 4-0. La Rotimbo a logiquement été défait par Audange, équipe de Régional 2, 7-1. Virazay-Pumiclan, D1, s'est imposé à la Motte-Mongosy, 4-1. Victoire logique de Bergerac, Régional 3, face à Montflanquin, D1, 3-0. Et inquiétude à venir hein, pour Confluent 47, qui a été forfait hein, pour son match face au Coteau Pécharmant. En Coupe 47, les qualifiés sont l'FC Saverien, Marcellus Cocumont, Beaupuis, Bias, La Montjoie, Clérac et, on vient de le dire, Pujol.
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1: C'était globalement la deuxième journée de basket en National 2 et en National 3.
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1: Ouais, l'affiche du week-end, on aurait pu mettre ça aussi dans le top du week-end, puisque en National Masculine 3, pour son deuxième match de la saison, eh bien, Sèche se déplaçait pour la deuxième fois consécutive. Et Sèche, eh bien, s'est à nouveau imposé. Victoire 84-83. Il fallait avoir les nerfs solides. Hein. Sèche n'a mené que pendant les 4 dernières secondes de la rencontre. Toujours dans le coup, sans jamais parvenir à passer devant. Les Sèchois ont attendu l'ultime possession pour réussir le hold-up parfait. Deux déplacements, deux victoires. Le début de la saison du BSB est plutôt réussi, ainsi que nous l'explique Ridouane Riba, un des joueurs du BSB.
9: Voilà, on les prend avec plaisir, ces deux premières victoires à l'extérieur. L'année dernière, il nous avait fallu attendre 3-4 mois là, avant d'en prendre une. Donc on les prend avec beaucoup d'humilité. Et on part, nous, voilà, l'objectif, il est très clair, hein, c'est le maintien le plus rapidement possible. On a beaucoup de déplacements, une nouvelle poule avec des très belles équipes. Donc on reste à notre place, on fait notre petit bonhomme de chemin, petit à petit, match après match. On a hâte de revenir à la maison pour voir les supporters et puis pouvoir jouer un peu à domicile. Je pense que l'ambiance va être sympa. Et voilà, on n'est pas s'enflammer du tout. Hein. On a récupéré trois joueurs là, de l'année dernière. On a perdu Ribarba et quoi, mais bon, ça c'est la transition, elle se fait pas trop mal. Mais surtout, on sent qu'on a un peu plus d'expérience pour gérer les moments. Les moments un peu chauds dans le match, donc ça c'est vraiment un avantage. Donc voilà, on en est là pour l'instant, petit à petit. petit à petit, match après match, et on ne se prend pas la tête.
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1: Notre basketomètre, il commence en nationale masculine 2, poule B, où le BBM accueillait la réserve de Chaland, victoire 79 à 74. Le BBM qui est donc dans la bouteille pour sa première au Collinéum, mais qui a dû cravacher pour aller chercher sa victoire. Équipe du BBM qui a été malmenée en première période et qui a réussi à changer de visage dans le troisième quart-temps pour prendre jusqu'à 11 longueurs d'avance. Si Chaland est venu le menacer, les Marmandais ont cette fois résisté au retour vendéen dans le final. On est écoute la réaction de Flavien Fauré, un des recrues de l'été, auteur de 16 points samedi soir, et au micro de notre correspondant Jérémy Cazemajou.
10: On a réussi à faire face à cette défaite de la semaine dernière. Donc là, on a montré un autre visage, donc on est content d'avoir gagné en plus le premier match chez nous.
11: Contre Montaigu, c'était pas facile.
10: Non, c'était pas facile. Les premiers réglages aussi de l'équipe, parce qu'on a eu quand même pas mal de recrues, moi-même. En plus, un nouveau coach aussi, donc c'est un nouveau plan de jeu. C'est voilà, faut que ça prenne aussi du temps pour se construire, quoi. Ça se construit pas du jour au lendemain.
11: Les automatismes doivent reprendre, enfin que la mayonnaise prenne.
10: Ouais, voilà, c'est ça, en défense comme en attaque. Après, ce soir, on a réussi quand même à montrer de belles choses collectives en défense comme en attaque. Donc ça, déjà, c'est un bon point. Faut garder ça pour la suite des matchs qui restent à venir, puisque le championnat il est encore long, quoi.
11: Et justement, tu parlais pour ce soir. Ce soir. Le contenu t'a plu, les remontées aussi?
10: Le contenu m'a plu parce qu'on a gagné le match déjà. Oui. Donc ça, c'est quand même déjà une première bonne note. Après, c'est vrai qu'il y a encore du travail à faire. On voit bien que défensivement, on a encore des petites choses à travailler, même en attaque.
11: Ça pêche.
10: Ouais. Ouais, voilà, c'est pour ça qu'on se prend des fois des runs, ça revient. Mais on a montré quand même du caractère ce soir, je trouve. En défense, on a quand même bien bataillé pour aller chercher la victoire.
11: Le week-end prochain, à confirmer?
10: Ouais, c'est ça, à confirmer le week-end prochain à Brissac. Et puis après, là, la saison est lancée, donc il n'y a plus qu'à gagner le plus de matchs possible, quoi.
1: Et oui, plus qu'à gagner le nombre de matchs possible, plus grand nombre, chose aussi dont s'est acquitté le GAB, mais le GAB qui disputait sa deuxième journée, qui s'était largement imposé pour sa première à domicile, mais qui est allé s'incliner à l'extérieur sur le parquet de Nantes, défaite 80 à 75. GAB qui est donc retour en zone, c'était une première désillusion pour le GAB qui menait encore de 2 points à la pause, mais qui a subi la fougue de la jeune équipe nantaise au retour des vestiaires. Les Garonnais ont notamment payé leur maladresse au lancer franc avec 14 échecs sur 32 tentatives. Et un troisième carton perdu 21 à 13. On est dans la bouteille en revanche en National Masculine 3 pour l'Irak Astafor. On a fait le plein en fait en National Masculine 3. L'Irak Astafor qui a dominé l'avenir basket Chalossé 82 à 74. Eux qui avaient été battus d'un petit point la semaine dernière pour ouvrir la saison, les Irakais avaient besoin de confirmer que ce premier revers n'avait rien d'inquiétant. Réponse apportée avec une prestation beaucoup plus régulière et une première victoire qui lance véritablement leur exercice. On est dans la bouteille également dans cette même nationale masculine 3 pour Villeneuve. Villeneuve qui a dominé Touraine 103 à 80. Villeneuve qui s'est largement imposé ce samedi à Descartes. Accroché en première période et devant de seulement 5 points à la pause, les Villeneuvois ont fait la différence au retour des vestiaires grâce à davantage d'adresse et une défense plus solide. Le VBC a même compté jusqu'à 30 points d'avance avant de faire tourner son effectif. Brice Fréon est satisfait, ainsi qu'il l'a expliqué notre correspondant Laurent Borde.
12: On a mis du temps à se mettre en place. Bon, après, on a quand même défensivement, on a été quand même cohérent. 35 minutes, je dirais. On a lâché à la fin, c'est dommage, dans le dernier quart-temps, on laisse 30 points, ça récompense pas l'effort du groupe sur le match. Mais bon, je retiens qu'ils étaient quand même à 60 points à 5 minutes de la fin. Donc on a bien défendu. Après, il faut aussi accepter, voilà, on a ouvert le banc, on a fait jouer tout le monde. Tout le monde a pris du plaisir à participer à la fête. Donc voilà, c'était important pour nous aussi d'arriver à faire jouer les jeunes par rapport à l'hommage pour Magic, tout ça, donc on a le contrat est rempli.
13: On avait dit dans la semaine être à 2-0, c'était une chose, et en plus peut-être aller au stade Montois qui serait peut-être à 0-2, c'est le cas ce soir.
12: Ouais, là on vient d'apprendre qu'ils ont perdu, mais voilà, c'est on n'y va pas pour perdre samedi prochain, ça c'est sûr. Maintenant c'est le genre de journées qui vont compter. À nous de ne pas les relancer, de ne pas les lancer dans le championnat. Ils n'ont pas perdu de beaucoup, puis ils ont perdu à Cassin. Hein. Je pense qu'il n'y a pas beaucoup de monde qui va aller y gagner cette année. Donc à nous d'y mettre le plus de cœur. C'est notre challenge sur samedi prochain.
13: Mais il n'y aura, voilà, aura pas de pression.
12: Ah ben, on n'a aucune pression, non, ça c'est sûr. Mais c'est un maxi bonus. Et bon, l'ambition vient petit à petit en mangeant. Ce genre de match, il est capital. Si on veut espérer plus qu'une bonne place au classement, c'est le genre de match typique qu'il faut aller chercher, quoi.
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1: Allez, on vous ment un peu, c'est pas le joueur du week-end, c'est la joueuse du week-end, puisqu'on parle de National Féminine 2, où le GAB s'est imposé sur le gong, hein, face à Tournefeuille, 74-72. Et pour son premier match sous les couleurs du GAB, Djeneba Sangaré n'a pas vraiment eu besoin de période d'adaptation. L'internationale malienne a inscrit 26 points et terminé meilleure marqueuse de la rencontre. Des débuts particulièrement remarqués et précieux pour les Garonnaises, qui n'ont conservé que de deux petits points d'avance, leur avantage au bout du suspense.
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1: On le commence avec du vélo et la 75e Grand Prix de la Tomate remportée par l'Haute-Garonnais Clément Lebotez. Le champion de Nouvelle-Aquitaine a intégré le groupe de 16 coureurs partis en contre avant qu'une échappée de 6 hommes ne se détache dans le dernier tour. Clément Lebotez qui a finalement fait parler sa puissance au sprint pour devancer Baptiste Taillade et Gabriel Payant. C'est une 5e victoire cette saison particulièrement symbolique sur ces terres, 9 mois après une lourde chute. À noter la 16e place du Marmandais Alban Picard qui termine meilleur espoir de cette 75e édition. En athlétisme, c'était les 47e foulées du Petit Bleu, hein, course à pied, hein, qui ont une nouvelle fois animé le cœur d'Agen sous un grand soleil de fin d'été avec environ 2500 participants répartis entre le 5 et le 21 km dans une ambiance toujours très populaire. Côté performance, c'est Saïd Emheimer qui conserve son titre sur le semi-marathon en 1h13.06, tandis que Julie Forner, jeune espoir du SU Athlétisme et championne d'Europe par équipe de course en montagne chez les U20, s'est imposée sur le 10 km féminin. On n'a pas vu l'ami Christophe. En voltige aérienne, eh bien, une nouvelle performance mondiale de haut vol hein, pour le Villeneuvois Mika Brajo, championnat du monde organisé Mason City aux États-Unis. Le pilote de l'aéroclub de Villeneuve-sur-Lot a décroché la médaille de bronze au classement général face à 34 des meilleurs pilotes mondiaux ainsi que l'argent en freestyle. Ses performances associées à celles de Florent Audon, sacré champion du monde, et Sébastien Souchet, 5e, permettent surtout à l'équipe de France de conserver son titre de championne du monde par équipe. C'est là-dessus que se referme notre Café des Sports. C'était Christophe à la technique. Bonne semaine à tous et on se retrouve vendredi. Salut.
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0: maintenant dans le journal de Radio 4, un point complet sur l'information locale. Pierre-Anthony Épinette.
1: On débute cette édition en Dordogne où une randonneuse a chuté hier soir dans un ravin sur les hauteurs de Couz et Saint-Front. L'accès était particulièrement difficile, la nuit tombée et au milieu des broussailles, et cela a nécessité l'intervention du groupe spécialisé des pompiers en milieu périlleux. Les secours ont pu communiquer avec la victime dont l'état n'inspirait pas d'inquiétude majeure. Une infirmière a été appelée en renfort et la femme, blessée à la cheville et possiblement victime d'une fracture, a été transportée à l'hôpital de Bergerac. Un garagiste du Fumélois et son complice ont été condamnés à de la prison ferme à Agen dans une affaire mêlant armes et stupéfiants. Chez le premier, les enquêteurs avaient découvert près de 600 cartouches de 9 mm, deux armes, plusieurs milliers d'euros en liquide, du cannabis et du crack. Son complice, âgé de 45 ans, reconnaît avoir détenu un pistolet et des munitions. Un revolver 357 Magnum qui aurait transité entre les deux hommes est par ailleurs au cœur d'une autre enquête après la mort d'une jeune femme à Cahors. C'était en août 2025. Une importante fouille a été menée en fin de semaine dernière au centre de détention d'Aïs à Villeneuve-sur-Lot. Plus d'une centaine de personnels ont été mobilisés avec l'appui d'agents de plusieurs établissements, d'élèves de l'ENAP et de l'ERIS de Bordeaux. Toutes les cellules du bâtiment A, leurs occupants et le quartier d'isolement ont été contrôlés et la pêche a été bonne. 11 téléphones portables, 2 cartes SIM, des chargeurs, des câbles ainsi que du cannabis et une poudre blanche ont été découverts. FO Justice réclame la pérennisation de ces opérations et davantage de renforts en personnel. Direction Agen, où les propriétaires des immeubles voisins de celui où s'est déclaré l'incendie de la rue Garonne devront assumer leur démolition malgré l'absence de responsabilité établie à leur rencontre. Les bâtiments des numéros 14 et 16, fragilisés par le sinistre, présentent un risque d'effondrement. La ville a obtenu l'autorisation judiciaire d'engager leur déconstruction et les frais restent pour l'instant à la charge des propriétaires dans l'attente des expertises et des décisions des assurances. Plusieurs habitants et commerçants restent également privés d'accès à leurs locaux. On reste à Agen où François Gibert dénonce l'absence de solution pour la prise en charge de son fils atteint d'un autisme sévère et non verbal. L'enfant attend depuis 21 mois une place en institut médico-éducatif. En attendant, il n'est scolarisé que 12 heures par semaine à l'école Joseph Barra avec une accompagnante actuellement en arrêt maladie et non remplacée. La famille affirme qu'on lui demande désormais de garder l'enfant à la maison faute de personnel. Une situation que la famille juge illégale et qui pourrait être portée devant le tribunal administratif. Écoutez le désarroi de François Gibert.
2: J'ai envoyé un courrier au recteur pour le solliciter à l'académie. Un des retours que j'ai eu, c'était l'inspecteur de l'éducation nationale d'Agen qui nous a répondu que bon, ils ont bien pris connaissance de la situation de notre enfant et Madame Dumont-Darroze va se rapprocher dès ce jour des services compétents. Bon voilà, on est toujours dans, oui. On va le faire, on a bien conscience du machin, etc. Là où on enrage un petit peu aussi, c'est qu'on entend partout parler de l'année de l'autisme, l'autisme est une priorité du quinquennat, etc., etc. Et on fait des économies de bout en bout sur les embauches des AESH, l'absence de formation. Donc on souhaite moi, qu'elle puisse être formée, mais qu'elle puisse surtout être embauchée en nombre, avec des salaires décents, pour arrêter de faire de l'économie, surtout n'importe quoi. Et nous, on demande que ces principes, qui sont parfois de bon sens, puissent trouver une traduction concrète dans la prise en charge de notre fils déjà, mais aussi de tous les petits qui ont besoin de prise en charge et qui sont porteurs de handicap. Il a des droits, hein, il a 9 ans, il a obligation de scolarité. Alors on nous demande de le garder, nous, à la maison, d'accord. Mais si jamais on le gardait réellement à la maison tout le temps, on pourrait être condamné du fait qu'on n'a pas trouvé de solution, qu'on ne le présente pas à l'école en fait. Vous comprenez le truc inverse. Est-ce qu'il va falloir aller au tribunal administratif? Est-ce qu'il va falloir entamer des démarches judiciaires? Est-ce qu'il va falloir qu'on s'attache aux grilles de l'école? On n'a vraiment pas envie d'en arriver là et on aimerait bien que les gens comprennent enfin ce qu'est que vivre avec un enfant autiste sévère qui manifeste un peu d'empathie et qui nous donne les moyens en tous les cas de pouvoir encadrer l'avenir de notre petit, c'est tout. Hein.
1: François Gibert, donc papa du petit Fahad, victime d'un défaut de prise en charge. L'intégralité de l'interview est à retrouver sur notre site internet www.radio4.fr. On termine avec les fermetures temporaires des urgences à Villeneuve-sur-Lot, mais aussi à Marmande, mais également par le passé à Agen, qui provoquent le coup de colère de Guillaume Lepers, qui refuse que cette situation devienne la norme. Le maire de Villeneuve-sur-Lot et président de l'association des maires de Lot-et-Garonne estime que le département, dans son intégralité, subit une inégalité d'accès aux soins liée au manque de médecins. Il demande une audience à la ministre de la Santé, Stéphanie Rist, avec plusieurs élus. Parmi ses propositions, davantage davantage de souplesse dans la rémunération des médecins afin de rendre les hôpitaux ruraux plus attractifs. Il déplore aussi l'absence de docteurs juniors affectés dans le département alors que d'autres territoires en bénéficient. Guillaume Lepers insiste sur la nécessité d'une mobilisation collective des élus, estimant que la crise dépasse désormais chaque établissement, et il prévient, sans réponse de l'État, il n'exclut pas d'engager une action juridique pour dénoncer cette inégalité territoriale. L'interview de Guillaume Lepers sera retrouvée sur notre antenne dès demain matin. Voilà, c'est là-dessus que se referme cette édition. Merci à toutes et à tous de l'avoir suivi.
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1: Le temps est au beau fixe en ce début de semaine sur l'ensemble de notre département. Il fait beau, il fait même chaud. Cet après-midi, on aura jusqu'à 32 degrés à l'ombre, sous abri, sur l'ensemble de notre département, avec des températures ressenties qui flirteront avec les 33 et les 34. Il fera même bien plus chaud, évidemment, au soleil. Demain, ce sera la même chose. On va même monter d'un cran avec des températures annoncées de l'ordre de 35 ou 36 degrés ressentis dans l'après-midi à l'ombre. On sera aux alentours de 32 ou de 33. Radical changement. Par contre, à partir de mercredi, alors les nuages vont faire leur apparition dans l'après-midi, mais il ne pleuvra pas, malheureusement, car c'est bien bien sec dehors. Par contre, le mercure va baisser drastiquement. On n'aura pas plus de 22 ou de 23 dans l'après-midi de mercredi. On perdra donc 10 degrés en l'espace de 24 heures. 22, c'est ce qui est prévu également pour l'après-midi de jeudi, ainsi que pour celle de vendredi. Le week-end, lui, devrait être du même acabit, beau, ensoleillé et relativement modeste au niveau des températures, même si a priori, dimanche après-midi, on devrait une nouvelle fois atteindre les 27 degrés à l'ombre sur l'ensemble du département.
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1: À l'Olme, décès de Madame Marie-Hélène Vernet, née Ogor, survenue à l'âge de 87 ans. La cérémonie civile aura lieu mercredi 16 septembre au crématorium de Bergerac à 10h15, suivie de la crémation au crématorium de Bergerac. Un dernier hommage peut lui être rendu à la chambre funéraire de Villeréal. La famille ne souhaite pas de plaque. Cet avis est communiqué par les pompes funèbres Bulit. À Villeréal, Alain, son fils, et sa compagne Lucienne, Marie-Josée, sa fille, parents et alliés, profondément touchés par les marques de sympathie qui leur ont été témoignées lors du décès de Madame Marie-Louise Bals, née Coulier, dite Louisette, remercie toutes les personnes qui se sont associées à leur deuil. La famille remercie particulièrement tout le personnel de l'EHPAD de Villeréal pour son accompagnement et ses bons soins. À Montflanquin, Jean-Christophe et Stéphanie, ses enfants, ses petits-enfants, profondément touchés par les marques de sympathie qui leur ont été témoignées lors du décès de Monsieur Guy Meunier, remercie toutes les personnes qui se sont associées à leur deuil.

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2: Bon appétit, il est 12h30, tout de suite, les infos.
3: Bonjour à tous, à la une de l'actualité ce midi, les premières aides pour les agriculteurs vont arriver dans les prochains jours. Moins d'un jeune sur deux en situation de handicap a un emploi après la fin de ses études. Et puis, nouvelle défaite pour Loïs Boisson, c'est du tennis. Avant ça, un coup d'œil sur le ciel cet après-midi, un temps bien dégagé sur la majeure partie du pays. Quelques nuages et des averses sont prévus dans les Hauts-de-France. En Nouvelle-Aquitaine et en Occitanie, le soleil dominera largement. Les températures, 24 degrés pour les maximales à Amiens, 27 degrés à Nice et à Paris, 28 à Besançon, 29 à Meaux, 31 au Mans, 31 également à Lyon, 34 à Bordeaux et 35 à Montpellier. Mais tout d'abord, Jean-Noël Barrot dénonce une frappe russe inacceptable contre un train en Ukraine, près de la frontière polonaise. Le ministre français des Affaires étrangères estime que ces attaques cherchent à intimider les Européens et à désunir les soutiens de Kiev. Plusieurs drones russes avaient frappé la zone dimanche. Le gouvernement ouvre la concertation sur une possible désindexation des retraites. Sébastien Lecornu veut faire participer les retraités au redressement des finances publiques dans le budget 2027. Plusieurs pistes sont sur la table. La désindexation ou la sous-désindexation de certaines pensions, l'indexation différenciée ou la modification de l'abattement fiscal de 10%. Les premières aides aux agriculteurs touchés par la sécheresse doivent arriver dans quelques jours et avant le 1er octobre. Le gouvernement prévoit une enveloppe de 1,3 milliard d'euros. Elle ciblera notamment le maraîchage de plein champ, le fourrage pour l'élevage et les céréales de printemps. Objectif, éviter les faillites et relancer la production. Et justement, la chaleur fait son retour en France. Le pic est attendu aujourd'hui et demain avec jusqu'à 30 degrés sur la moitié nord, 35 degrés possibles dans le Languedoc. Le temps restera sec et ensoleillé. Aucune vigilance orange n'est déclenchée pour l'instant. Une baisse des températures pourrait débuter dès mercredi. La flambée des prix du carburant commence à peser sur la consommation. Les volumes vendus reculent de 5 à 6% en France sur l'année. Pour la profession, la demande réagit désormais clairement au prix. Quant à un litre à 3 euros, ce scénario paraît irréaliste à court terme, sauf si le conflit au Moyen-Orient se prolonge. 3 ans après leurs études, seuls 42% des jeunes en situation de handicap ont un emploi. C'est beaucoup moins que les 75% enregistrés pour l'ensemble de leur génération. C'est ce que dit une étude, Théo Mollet.
4: Oui, une étude qui montre que les inégalités commencent dès la scolarité et se poursuivent sur le marché du travail. Les difficultés ne s'arrêtent pas à l'accès à l'emploi. Lorsqu'ils décrochent leur premier poste, les jeunes en situation de handicap obtiennent moins souvent un CDI, 37% contre 49% pour l'ensemble des jeunes. Ils gagnent aussi moins. En moyenne, l'écart de salaire atteint 250 euros par mois, une différence qui ne s'explique pas entièrement par le niveau de diplôme. Autre chiffre marquant, 28% disent avoir subi des discriminations pendant leur recherche d'emploi. C'est presque 3 fois plus que pour l'ensemble de leur génération.
3: Merci Théo. Le procès en appel des attentats de Trèbes et de Carcassonne s'ouvre aujourd'hui à Paris. 3 accusés sont rejugés jusqu'au 9 octobre devant la cour d'assises spéciale. Les attaques de mars 2018 avaient fait 4 morts dans l'Aude, dont le lieutenant-colonel Arnaud Beltrame. Le parquet antiterroriste avait fait appel pour 2 des accusés. Emmanuel Macron se rendra en Espagne les 29 et 30 septembre pour une visite d'État, la première d'un président français depuis 2009. Il rencontrera le roi Felipe VI et le premier ministre Pedro Sanchez. Au programme notamment l'Ukraine, le Proche-Orient, mais aussi les enjeux liés aux réseaux sociaux et à l'intelligence artificielle. La fête du sport revient aujourd'hui partout en France avec plus de 5000 animations gratuites organisées tout au long du mois. Objectif, permettre au public de découvrir de nombreuses disciplines. Le sport a des bienfaits, selon Alexis, il est coach.
5: Le sport, c'est avant tout pour la santé plutôt que pour l'aspect physique. Après, l'activité physique, je trouve du coup ça a du sens dans le sens de la prévention. Ça permet donc de réduire les maladies, comme on l'a dit, les maladies cardiovasculaires, les problèmes de diabète, les problèmes d'hypertension, mais aussi ça permet aussi de réduire les problèmes de surpoids. Il faut commencer à son niveau progressivement, trouver une activité qu'on aime, justement où on parle de la notion de plaisir, pour pouvoir réussir à être régulier. Parce que le meilleur sport pour la santé, c'est celui qu'on va réussir à pratiquer dans la durée en fait.
3: Propos recueillis par Mylène Desbac. Vincent Roberti prend les commandes du comité d'organisation des Jeux d'hiver 2030. Le directeur général a été nommé président par intérim.

intérim après la démission d'Edgar Gros-Piron la semaine dernière. Les statuts du COJOP ont été modifiés pour permettre ce cumul temporaire. Et puis en tennis, nouvelle désillusion pour Loïse Boisson. La Française de 23 ans a été éliminée du WTA 500 de Guadalajara, battue par la Hongroise Pena Udvardi. C'est la troisième défaite consécutive au premier tour d'une compétition. Depuis son retour fin avril, Loïse Boisson affiche 4 victoires pour 11 défaites. Voilà, c'est la fin de ce journal. Excellent après-midi.

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Aujourd'hui, on va écouter l'immense saxophoniste alto Charlie Parker, enregistré dans un grand classique du bebop en 1947, Groovin' High, avec notamment Dizzy Gillespie à la trompette et John Lewis au piano.

0: Bonjour à tous. À la une de l'actualité, un plan de soutien pour les agriculteurs déployé rapidement. La ministre de l'Agriculture, Annie Genevard, affirme ce matin que les 1 milliard d'euros d'aide seront débloqués entre la fin du mois et début octobre. L'objectif est relancer les exploitations après un été marqué par la sécheresse, les canicules et les incendies. Le gouvernement français relance son projet d'interdiction des réseaux sociaux pour les moins de 15 ans. Après le veto du Conseil constitutionnel cet été, Paris doit présenter aujourd'hui une nouvelle version du texte à Bruxelles. Explication avec Jacques Terrance.
1: Le projet ne ciblerait plus directement des plateformes comme TikTok ou Instagram. Il viserait plutôt des fonctionnalités jugées addictives ou dangereuses pour les mineurs. L'enchaînement automatique des vidéos, les notifications nocturnes, échanger avec des inconnus. 10 critères seraient ainsi retenus. L'exécutif envisage aussi des dérogations pour les jeunes de 13 à 15 ans avec l'accord de leurs parents. Reste encore la question du contrôle de l'âge sans collecte excessive de données personnelles. Paris attend désormais le retour de Bruxelles avant de déposer un nouveau texte au Parlement.
0: Dans l'actualité aussi, plusieurs mobilisations sont prévues demain en France. Les policiers réclament des hausses de salaire et de meilleures conditions de travail. Les salariés de l'énergie seront en grève pour défendre leurs tarifs préférentiels sur le gaz et l'électricité. Enseignants-chercheurs, étudiants et militants écologistes sont également appelés à manifester. Le procès en appel des attentats de Trèbes et Carcassonne s'ouvre aujourd'hui à Paris. 3 accusés sont rejugés jusqu'au 9 octobre devant la cour d'assises spéciale. Les attaques en mars 2018 avaient fait 4 morts dans l'Aude, dont le lieutenant-colonel Arnaud Beltrame. Le parquet antiterroriste avait fait appel pour 2 des accusés. Vincent Roberti prend provisoirement la tête du comité d'organisation des Jeux Olympiques d'hiver 2030 dans les Alpes françaises. Il va assurer l'intérim après la démission d'Edgar Gros-Piron. Il était jusqu'ici directeur général et numéro 2 du COJOP. Les statuts du comité ont été modifiés ce matin lors d'une assemblée générale extraordinaire pour permettre sa nomination. On passe au football avec la Ligue 2 et la fin de la 6e journée. Ce soir, le Red Star 9e du classement accueille Metz 5e. Coup d'envoi à 20h45. Toujours en football, la Ligue 1, la 4e journée s'est terminée hier soir avec la victoire du PSG, sa première en championnat cette saison, sur le terrain de Brest 1-0. Autre résultat hier, le match nul 2-2 entre Le Mans et Lens. Lille a battu 3-2-0. Au classement, Lille est premier, suivi de Monaco et Rennes. Voilà pour l'actualité. Passez une belle journée.

sur Radio 4, c'est le moment des petites annonces. À vendre, à rechercher, à proposer, objets, matériel agricole, services et bonnes affaires sont au rendez-vous. Alors prenez un stylo, ouvrez les oreilles et c'est parti. Pour commencer, dans la rubrique d'hiver, il y a à vendre un barbecue à gaz à poser sur une table à 30 euros. Du bois de chauffage de chêne coupé en 1 mètre 50 ou 30 cm et du bois de chauffage de châtaignier. À vendre également un pressoir à vendange, une cuisinière à bois, ainsi qu'un congélateur coffre Liebherr de 360 litres. Et puis un garage de 20 mètres carrés est alloué à Mont-Sempron-Libos, près de la place centrale. Place maintenant aux annonces agricoles. À vendre 500 piquets de châtaigniers en 2 mètres, un gyrobroyeur d'1 mètre 60, un décompacteur 3 dents Rasol, ainsi qu'un bâti de chargeur Mailleux pour classe 697 et autres modèles. À vendre aussi du foin et de la paille en botteron des carrés, ainsi que des boules de vieux foin pour le paillage et du foin en botte ronde. Et 20 boules de fourrage sont à donner. Puis des auditeurs cherchent de la paille en botte ronde ou carrée, ainsi que de la luzerne en petite botte. Passons maintenant au véhicule. À vendre une Citroën C1 essence 3 portes de l'année 2008 avec boîte manuelle, 4 chevaux avec 178 000 km. Le prix demandé est de 2500 euros à débattre. Pour les amateurs de vélo, 2 vélos sont proposés, un pour homme et un pour femme, à 30 euros les deux. Et 3 vélos pour adolescents sont également disponibles, 2 VTT et un vélo de route, à 15 euros les 3. Dans la rubrique animaux, une personne cherche des tourterelles. Et puis en logement, une auditrice recherche une maison de plein pied à louer avec 2 chambres sur le Fumélois, à proximité des commerces. Le budget prévu est compris entre 300 et 400 euros de loyer. Enfin, quelques propositions et recherches dans le domaine de l'emploi. Un auditeur propose ses services pour le nettoyage et la stabilisation des noisettes. Et une soignante cherche un emploi auprès de personnes âgées, notamment pour des gardes de nuit, la toilette, les repas, les courses et l'entretien de la maison. Elle recherche sur le secteur de Villeneuve-sur-Lot et dans un rayon de 5 km avec un paiement par chèque emploi-service. C'est terminé pour les annonces du jour. Si vous avez une annonce à faire passer ou si vous voulez un numéro de téléphone, contactez-nous au 05 53 36 60 50 le matin. Et pour retrouver toutes les annonces, rendez-vous à tout moment sur radio4.fr. Bonne journée et à très bientôt sur Radio 4.

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2: Ah, le voilà.
3: Salut, ça va ?
2: Ça va même, toi ?
3: Ça va, super.
2: Bon, t'as pensé à valider ton trajet sur carrosse ?
3: Ouais, à l'instant.
2: Parfait, allez, on y va.
4: Tous les matins, Sophie et Gwenaëlle partagent la route. Depuis la rentrée, ils covoiturent sur le trajet Fontgrave-Villeneuve-sur-Lot. Ils travaillent dans le même secteur géographique et ont été séduits par le dispositif Covoit Lot et Bastide, le service public de covoiturage courte distance du Grand Villeneuvois et des territoires voisins. Un dispositif qui vise à faciliter les trajets domicile-travail en mettant en relation conducteurs et passagers via une application gratuite baptisée Caros. Gwenaëlle Lebeau, chargée de mission mobilité pour l'agglomération du Grand Villeneuvois, rappelle tout l'intérêt du covoiturage.
5: Le covoiturage avec notre application Covoit Lot et Bastide, c'est une pratique qui est super économique. C'est-à-dire qu'on a une tarification qui est mise en place pour les 20 premiers kilomètres, une tarification fixe, ou par exemple pour un trajet qui serait, admettons, entre Casneuil et Villeneuve-sur-Lot, on va percevoir en tant que conducteur 2 € par passager transporté, alors que le passager va payer lui 50 centimes pour ce même trajet. Et la différence tarifaire est prise en charge en fait par l'agglomération. Et donc on estime à peu près que pour que ce soit conducteur ou passager, on peut en covoiturant régulièrement faire environ 100 € d'économie par mois. Donc en suivant, le covoiturage c'est une pratique qui est conviviale vu qu'on rencontre aussi de nouvelles personnes avec qui on partage son trajet. Et puis pour finir, ça permet d'éviter un certain nombre de voitures de circuler et donc faire un geste pour la planète.
4: Comment ça marche ? C'est très simple. Il suffit de télécharger gratuitement l'application Covoit Lot et Bastide via l'opérateur Caros, K-A-R-O-S. De créer son compte, c'est toujours gratuit, et d'indiquer ses trajets habituels. Le système identifie immédiatement les covoitureurs à proximité pour une mise en relation. L'inscription est gratuite, le paiement sécurisé et la tarification avantageuse. Tous les détails sont à retrouver sur le site de l'agglomération du Grand Villeneuvois, www.grand-villeneuvois.fr. Bonne route.
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0: début d'après-midi, il est 13h30.
1: 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C'est maintenant dans le journal de Radio 4, un point complet sur l'information locale. Pierre-Anthony Épinette.
2: On débute cette édition en Dordogne où une randonneuse a chuté hier soir dans un ravin sur les hauteurs de Couzes et Saint-Front. L'accès était particulièrement difficile, la nuit tombée et au milieu des broussailles, et cela nécessitait l'intervention du groupe spécialisé des pompiers en milieu périlleux. Les secours ont pu communiquer avec la victime dont l'état n'inspirait pas d'inquiétude majeure. Une infirmière a été appelée en renfort et la femme, blessée à la cheville et possiblement victime d'une fracture, a été transportée à l'hôpital de Bergerac. Un garagiste du Fumélois et son complice ont été condamnés à

0: Toutes les cellules du bâtiment A, leurs occupants et le quartier d'isolement ont été contrôlés et la pêche a été bonne. 11 téléphones portables, 2 cartes SIM, des chargeurs, des câbles ainsi que du cannabis et une poudre blanche ont été découverts. FO Justice réclame la pérennisation de ces opérations et davantage de renforts en personnel. Direction Agen, où les propriétaires des immeubles voisins de celui où s'est déclaré l'incendie de la rue Garonne devront assumer leur démolition malgré l'absence de responsabilité établie à leur encontre. Les bâtiments des numéros 14 et 16, fragilisés par le sinistre, présentent un risque d'effondrement. La ville a obtenu l'autorisation judiciaire d'engager leur déconstruction, mais les frais restent pour l'instant à la charge des propriétaires dans l'attente des expertises et des décisions des assurances. Plusieurs habitants et commerçants restent également privés d'accès à leurs locaux. On reste à Agen où François Gibert dénonce l'absence de solution pour la prise en charge de son fils atteint d'un autisme sévère et non verbal. L'enfant attend depuis 21 mois une place en institut médico-éducatif. En attendant, il n'est scolarisé que 12 heures par semaine à l'école Joseph Barra avec une accompagnante actuellement en arrêt maladie et non remplacée. La famille affirme qu'on lui demande désormais de garder l'enfant à la maison faute de personnel. Une situation que la famille juge illégale et qui pourrait être portée devant le tribunal administratif. Écoutez le désarroi de François Gibert.
1: J'ai envoyé un courrier au recteur pour le solliciter à l'académie. Un des retours que j'ai eu, c'était l'inspecteur de l'éducation nationale d'Agen qui nous a répondu que bon, ils ont bien pris connaissance de la situation de notre enfant et Madame Dumont-Darroze va se rapprocher dès ce jour des services compétents. Bon voilà, on est toujours dans, oui. On va le faire, on a bien conscience du machin, etc. Là où on enrage un petit peu aussi, c'est qu'on entend partout parler de l'année de l'autisme, l'autisme est une priorité du quinquennat, etc., etc. Et on fait des économies de bout de chandelle sur les embauches des AESH, l'absence de formation. Donc on souhaite moi, qu'elle puisse être formée, mais qu'elle puisse surtout être embauchée en nombre, avec des salaires décents, pour arrêter de faire de l'économie sur tout n'importe quoi. Et nous, on demande que ces principes, qui sont parfois de bon sens, puissent trouver une traduction concrète dans la prise en charge de notre fils déjà, mais aussi de tous les petits qui ont besoin de prise en charge et qui sont porteurs de handicap. Il a des droits, hein, il a 9 ans, il a obligation de scolarité. Alors on nous demande de le garder, nous, à la maison, d'accord. Mais si jamais on le gardait réellement à la maison tout le temps, on pourrait être condamné du fait qu'on n'a pas trouvé de solution, qu'on ne le présente pas à l'école, en fait. Vous comprenez le truc inverse. Est-ce qu'il va falloir aller au tribunal administratif? Est-ce qu'il va falloir entamer des démarches judiciaires? Est-ce qu'il va falloir qu'on s'attache aux grilles de l'école? On n'a vraiment pas envie d'en arriver là, et on aimerait bien que les gens comprennent enfin ce qu'est que vivre avec un enfant autiste sévère, qui manifeste un peu d'empathie et qui nous donne les moyens, en tous les cas, de pouvoir encadrer l'avenir de notre petit, je trouve.
0: François Gibert, donc papa du petit Fahad, victime d'un défaut de prise en charge. L'intégralité de l'interview est à retrouver sur notre site internet www.radio4.fr. On termine avec les fermetures temporaires des urgences à Villeneuve-sur-Lot, mais aussi à Marmande, mais également par le passé à Agen, qui provoque le coup de colère de Guillaume Lepers, qui refuse que cette situation devienne la norme. Le maire de Villeneuve-sur-Lot et président de l'association des maires de Lot-et-Garonne estime que le département, dans son intégralité, subit une inégalité d'accès aux soins liée au manque de médecins. Il demande une audience à la ministre de la Santé, Stéphanie Rist, avec plusieurs élus. Parmi ses propositions, davantage de souplesse dans la rémunération des médecins afin de rendre les hôpitaux ruraux plus attractifs. Il déplore aussi l'absence de docteurs juniors affectés dans le département alors que d'autres territoires en bénéficient. Guillaume Lepers insiste sur la nécessité d'une mobilisation collective des élus, estimant que la crise dépasse désormais chaque établissement, et il prévient, sans réponse de l'État, il n'exclut pas d'engager une action juridique pour dénoncer cette inégalité territoriale. L'interview de Guillaume Lepers sera retrouvée sur notre antenne dès demain matin. Voilà, c'est là-dessus que se referme cette édition. Merci à toutes et à tous de l'avoir suivi.
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0: Le temps est au beau fixe en ce début de semaine sur l'ensemble de notre département. Il fait beau, il fait même chaud. Cet après-midi, on aura jusqu'à 32 degrés à l'ombre, sous abri, sur l'ensemble de notre département, avec des températures ressenties qui flirteront avec les 33 et les 34. Il fera même bien plus chaud, évidemment, au soleil. Demain, ce sera la même chose. On va même monter d'un cran avec des températures annoncées de l'ordre de 35 ou 36 degrés ressentis dans l'après-midi à l'ombre. On sera aux alentours de 32 ou de 33. Radical changement. Par contre, à partir de mercredi, alors les nuages vont faire leur apparition dans l'après-midi, mais il ne pleuvra pas, malheureusement, car c'est

0: bien bien sec dehors. Par contre, le mercure va baisser drastiquement. On n'aura pas plus de 22 ou de 23 dans l'après-midi de mercredi. On perdra donc 10 degrés en l'espace de 24 heures. 22, c'est ce qui est prévu également pour l'après-midi de jeudi, ainsi que pour celle de vendredi. Le week-end, lui, devrait être du même acabit, beau, ensoleillé et relativement modeste au niveau des températures, même si, a priori, dimanche après-midi, on devrait une nouvelle fois atteindre les 27 degrés à l'ombre sur l'ensemble du département.
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5: À l'Olme, décès de Madame Marie-Hélène Vernet, née Ogor, survenue à l'âge de 87 ans. La cérémonie civile aura lieu mercredi 16 septembre au crématorium de Bergerac à 10h15, suivie de la crémation au crématorium de Bergerac. Un dernier hommage peut lui être rendu à la chambre funéraire de Villeréal. La famille ne souhaite pas de plaque. Cet avis est communiqué par les pompes funèbres Bulite. À Villeréal, Alain, son fils, et sa compagne Lucienne, Marie-Josée, sa fille, parents et alliés, profondément touchés par les marques de sympathie qui leur ont été témoignées lors du décès de Madame Marie-Louise Bals, née Coulier, dite Louisette, remercie toutes les personnes qui se sont associées à leur deuil. La famille remercie particulièrement tout le personnel de l'EHPAD de Villeréal pour son accompagnement et ses bons soins. À Montflanquin, Jean-Christophe et Stéphanie, ses enfants, ses petits-enfants, profondément touchés par les marques de sympathie qui leur ont été témoignées lors du décès de Monsieur Guy Meunier, remercie toutes les personnes qui se sont associées à leur deuil.

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3: Et sur ce territoire Fumel-Vallée-du-Lot aujourd'hui, on va parler de la jeunesse et des jeunes ados, notamment avec Julien Robert, qui est responsable du service jeunesse sur cette communauté commune Fumel-Vallée-du-Lot. Bonjour Julien.
4: Bonjour.
3: Vous êtes là pour nous parler de l'accueil de loisirs ados, avec déjà un programme pour les mercredis et pour les prochaines vacances de la Toussaint. Eh oui, on commence déjà à y penser.
4: Ouais, c'est ça. Donc nouvelle année, nouveau projet. Donc on va profiter de cette rentrée pour faire découvrir des associations. Donc il y aura deux groupes de jeunes les mercredis, un groupe qui découvrira les associations et de nouvelles disciplines en pratiquant, et un groupe qui ira justement à la rencontre de ces associations à travers un projet de journalisme dans le but de faire découvrir donc au grand public l'activité de ces associations.
3: Donc ça c'est les programmes des mercredis. Et pour les vacances,
4: pour les vacances, on a plusieurs projets, dont notamment un séjour autour de l'environnement, de la protection de l'environnement et du surf et du sauvetage côtier. Projet commun aux vacances, à l'année scolaire avec les collèges et les mercredis, c'est qu'on pourra profiter de l'installation de nouveaux studios numériques qui sera implanté sur l'espace jeune, avec donc de l'impression 3D, un studio d'enregistrement audio pour des émissions peut-être radio et podcast, un studio d'enregistrement vidéo. Donc pas mal de projets autour de ces nouvelles technologies.
3: Il y a des actions de sensibilisation contre les addictions également.
4: Oui, donc en collaboration avec tous les établissements scolaires du territoire, collèges et lycées, les animateurs donc interviendront en temps scolaire pour sensibiliser les jeunes autour de justement toutes ces addictions, que ce soit des addictions au numérique, à l'utilisation des réseaux sociaux, addictions tabac, drogue, la puff qui fait son apparition de plus en plus dans les collèges. Donc voilà, des ateliers qui permettront de sensibiliser nos jeunes.
3: Et action de sensibilisation contre les addictions, oui, mais aussi à la sécurité routière. Hein.
4: Oui, également, en collaboration avec les établissements scolaires. Donc deux journées, les 6 et 7 octobre, nous interviendrons avec des partenaires qui sont l'association Prévention 47, le SDIS, la gendarmerie, et toujours des ateliers ludiques et d'information qui permettront justement de sensibiliser à tous les dangers autour du collège, tout ce qui est trottinette, utilisation des deux roues, tout ce qui est réglementation. Voilà, vraiment donner une information aux jeunes et forcément aux parents sur les dangers liés à la sécurité routière.
3: Et pour avoir plus d'infos sur l'espace jeune, sur l'accueil de loisirs ados, sur le service jeunesse de manière générale, eh bien on n'hésite pas, on va faire un petit tour à l'espace jeune directement, c'est le 26 avenue Charles de Gaulle et c'est à Fumel. Et sinon on passe un petit coup de fil, le 05 53 01 47 48 01 47 48. Merci beaucoup Julien Robert.
4: Merci à vous.
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0: Bonjour à tous, à la une de l'actualité, un mouvement commun des pêcheurs démarre en Méditerranée, en Occitanie, en PACA et en Corse. La profession proteste contre l'envolée du prix du carburant et des conditions de travail jugées de plus en plus difficiles. Un blocage est en cours à Port-Vendres et un rassemblement est prévu à 7. Une enquête pour violence volontaire vise un policier national à Carcassonne. Une vidéo le montre en train de jeter au sol un jeune sans-abri. C'était lors d'une intervention en juin. Le jeune homme est décédé 13 jours plus tard. À ce stade, le parquet précise qu'aucun lien n'est établi entre les faits filmés et son décès. Un nouveau pic de chaleur touche une grande partie de la France ce lundi. Les températures peuvent atteindre jusqu'à 36 degrés en Occitanie et en Nouvelle-Aquitaine. Météo France prévoit 34 degrés à Montpellier, 34 à Bordeaux et 31 à Toulouse, avec des valeurs bien au-dessus des normales de saison. Attention, si vous avez acheté des lardons chez U ces derniers jours, un lot de la marque Primini est rappelé à cause de staphylocoque doré. Les barquettes de 200 grammes ont été vendues la semaine dernière partout en France, sauf dans le Grand Est. Vous pouvez jeter les produits ou les rapporter en magasin pour un remboursement. Les retraités dans le viseur du gouvernement. Pour économiser 30 milliards d'euros sur le budget 2027, Sébastien Lecornu lance une concertation pour une possible désindexation des pensions et une suppression de l'abattement fiscal. Les seniors sont plutôt mitigés sur la question. Écoutez.
1: Faire des économies sur les retraites, si réellement c'est pour la médecine et tous les progrès, oui, bien sûr. Mais comme on ne sait jamais trop où l'argent part, voilà.
2: Bah, s'ils réduisent, ils vont réduire l'économie. Hein. De toute façon, qui est-ce qui dépense le plus d'argent? C'est le retraité. Moi, j'étais en activité pendant 43 ans. J'économisais, je me suis acheté un appartement. Donc maintenant, j'en profite, je voyage et je fais marcher l'économie. Mais ça devient de plus en plus dur.
3: Déjà, on devrait moins donner aux autres pays, hein, surtout à l'Ukraine. Après, sur les retraites, il y a beaucoup de gens qui ont du mal à finir leur fin de mois, donc c'est un peu compliqué quand même.
0: Voilà un reportage de Miline Debac avec Manil Alikodja. Dans l'actualité également, la France devrait intégrer les émissions de ses importations dans ses objectifs climatiques. C'est la proposition du Haut Commissariat du Plan. Il propose que la France vise une neutralité carbone en 2060. L'institution souhaite aussi que cet objectif devienne contraignant au niveau européen. Et puis, Chris Rock repasse derrière la caméra après plus de 10 ans d'absence. L'humoriste américain signe Misty Green, une comédie dramatique sur Hollywood présentée en première mondiale au Festival de Toronto, où gastent notamment Rosalind Eliazar, Adam Driver et Anna Kendrick. Son dernier film comme réalisateur, Top 5, remontait à 2014. Fin de ce flash, excellent après-midi à tous.

Vous venez de nous rejoindre, bienvenue sur Radio 4. Et pour commencer cet agenda, direction Sauveterre-la-Lémance, où les randonneurs du Villeneuvois partiront marcher mardi matin. Une petite sortie nature pour bien démarrer la semaine. Et mardi après-midi, rendez-vous à Villeneuve-sur-Lot. L'Université du Temps Libre du Villeneuvois tiendra son assemblée générale à 14h30 au Centre Culturel. Deux rendez-vous pour ce mardi, avant de regarder ce qui vous attend mercredi. Et là, les marcheurs seront encore de sortie, mais les soirées commenceront aussi à s'animer avec plusieurs rendez-vous. Restez bien avec nous, la suite arrive juste après la musique.

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Une nouvelle journée commence dans votre agenda de Radio 4 et mercredi matin, les amateurs de randonnée auront encore de quoi chausser de bonnes chaussures. Les randonneurs du Villenevois prendront la direction de Cayadel pour une randonnée douce d'environ 7 km. Le départ est prévu à 9h depuis le parking de l'église. Un parcours qui permet de profiter pleinement des paysages du secteur entre chemins, vergers et petites routes de campagne. Et puis, autre rendez-vous pour les marcheurs des chemins de Tézac cette fois, du côté de Fumel. Là aussi, il s'agit d'une randonnée douce avec environ 7 km au programme. Le départ est donné à 9h. Deux balades accessibles pour commencer la journée en plein air, chacune dans un cadre différent. Et après les randonnées du matin, changement d'ambiance mercredi soir avec de l'auto à Miramont de Guyenne et à Villeneuve-sur-Lot. Je vous donne les détails juste après.

Vous êtes toujours avec Radio 4 et place maintenant au rendez-vous de votre soirée de mercredi. À Miramont de Guyenne, le club des supporters du club de rugby organise son loto à partir de 21h dans la salle Gambetta, comme tous les mercredis. Et à Villeneuve-sur-Lot, coin loto 47, propose également un loto mercredi soir à la salle du marché-gare. Deux rendez-vous pour tenter votre chance, donc avec deux possibilités selon l'endroit où vous vous trouvez. Et jeudi, changement d'ambiance et direction le cinéma Liberty de Mont-Saint-Pron-Libos. Le 7e art sera d'ailleurs bien présent dans cet agenda avec plusieurs rendez-vous à noter jusqu'à dimanche. C'est Radio 4 et le programme cinéma arrive après la musique.

bienvenue sur Radio 4. Comme annoncé juste avant la musique, place maintenant à un petit tour d'horizon du programme cinéma au Liberty de Mont-Saint-Pont-Libos. Dans le cadre du festival Play It Again, les films d'hier dans les salles d'aujourd'hui, rendez-vous jeudi à 20h15 pour la projection du cuirassé Potemkin. Vendredi, deux autres séances sont programmées, Quand la mer monte à 18h15, puis Le goût des autres à 20h30. Et le festival se poursuit dimanche à 15h avec Kill Bill. Mais le Liberty ne fait pas que prolonger le festival. Samedi, place à la soirée d'ouverture de la saison à partir de 18h30. Au programme, une auberge espagnole, la projection du film Fini de rire, puis une rencontre en direct avec les humoristes du film. Voilà pour les rendez-vous cinéma à retenir sur Radio 4. Dans un instant, on poursuivra l'agenda avec les sorties de vendredi.

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Vous êtes sur Radio 4 et vendredi, la journée commencera une nouvelle fois avec une randonnée. Les marcheurs des chemins de Tézac partiront à Pomarède vendredi matin. Et puis vendredi soir, plusieurs autres rendez-vous sont proposés. À Villeneuve-sur-Lot, coin Loto 47 organise son loto hebdomadaire à la salle du marché-gare. Et pour une soirée théâtre, direction Tournon d'Agenais, où la troupe Les Arts des Planches donnera une représentation de Un grand cri d'amour, une pièce de Josiane Balasco mise en scène par Tony Feijo. Après le cinéma, voilà donc deux autres idées de sortie pour votre vendredi soir. Et samedi, l'agenda prend encore une autre tournure avec un concours d'éloquence, un repas grillade et une soirée consacrée aux étoiles. La suite de l'agenda de Radio 4 arrive juste après la musique.

Samedi, les idées de sortie ne manquent pas sur Radio 4 et premier arrêt à Montpazier. Le CLEM organise à 18h un concours d'éloquence à l'espace socioculturel de Montpazier. Le thème choisi, j'ai la mémoire qui flanche. Un sujet qui devrait donner lieu à des prises de parole plutôt originales. Chaque candidat disposera de 5 minutes pour faire un discours sérieux ou humoristique, savant ou déjanté. Tous les styles de discours seront les bienvenus. La soirée sera animée par l'humoriste Philippe Fertré et deux prix récompenseront les meilleurs discours, le prix du public et le prix spécial du jury. Cet événement est ouvert à tous et gratuit. Une belle soirée en perspective à Montpazier donc, avec de l'humour, de l'imagination et surtout des discours qui promettent de sortir un peu des sentiers battus. Et puisque samedi ne s'arrête pas à ce concours d'éloquence, restez avec Radio 4. Dans un instant, direction deux autres rendez-vous pour votre soirée, avec cette fois des grillades ou les yeux tournés vers les étoiles.

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0: Bonjour à tous, à la une de l'actualité, un mouvement commun des pêcheurs démarre en Méditerranée, en Occitanie, en PACA et en Corse. La profession proteste contre l'envolée du prix du carburant et des conditions de travail jugées de plus en plus difficiles. Un blocage est en cours à Port-Vendres et un rassemblement est prévu à 7. Une enquête pour violence volontaire vise un policier national à Carcassonne. Une vidéo le montre en train de jeter au sol un jeune sans-abri. C'était lors d'une intervention en juin. Le jeune homme est décédé 13 jours plus tard. À ce stade, le parquet précise qu'aucun lien n'est établi entre les faits filmés et son décès. Un nouveau pic de chaleur touche une grande partie de la France ce lundi. Les températures peuvent atteindre jusqu'à 36 degrés en Occitanie et en Nouvelle-Aquitaine. Météo France prévoit 34 degrés à Montpellier, 34 à Bordeaux et 31 à Toulouse, avec des valeurs bien au-dessus des normales de saison. Attention, si vous avez acheté des lardons chez U ces derniers jours, un lot de la marque Primini est rappelé à cause de staphylocoque doré. Les barquettes de 200 grammes ont été vendues la semaine dernière partout en France, sauf dans le Grand Est. Vous pouvez jeter les produits ou les rapporter en magasin pour un remboursement. Les retraités dans le viseur du gouvernement. Pour économiser 30 milliards d'euros sur le budget 2027, Sébastien Lecornu lance une concertation pour une possible désindexation des pensions et une suppression de l'abattement fiscal. Les seniors sont plutôt mitigés sur la question. Écoutez.
1: Faire des économies sur les retraites, si réellement c'est pour la médecine et tous les progrès, oui, bien sûr. Mais comme on ne sait jamais trop où l'argent part, voilà.
2: Bah, s'ils réduisent, ils vont réduire l'économie. Hein. De toute façon, qui est-ce qui dépense le plus d'argent? C'est le retraité. Moi, j'étais en activité pendant 43 ans. J'économisais, je me suis acheté un appartement. Donc maintenant, j'en profite, je voyage et je fais marcher l'économie. Mais ça devient de plus en plus dur.
3: Déjà, on devrait moins donner aux autres pays, hein, surtout à l'Ukraine. Après, sur les retraites, il y a beaucoup de gens qui ont du mal à finir leur fin de mois, donc c'est un peu compliqué quand même.
0: Voilà un reportage de Miline Debac avec Manil Alikodja. Dans l'actualité également, la France devrait intégrer les émissions de ses importations dans ses objectifs climatiques. C'est la proposition du Haut Commissariat du Plan. Il propose que la France vise une neutralité carbone en 2060. L'institution souhaite aussi que cet objectif devienne contraignant au niveau européen. Et puis, Chris Rock repasse derrière la caméra après plus de 10 ans d'absence. L'humoriste américain signe Misty Green, une comédie dramatique sur Hollywood présentée en première mondiale au Festival de Toronto, au casting notamment Rosalind Eliazar, Adam Driver et Anna Kendrick. Son dernier film comme réalisateur, Top 5, remontait à 2014. Fin de ce flash, excellent après-midi à tous.

C'est la suite de l'agenda du week-end sur Radio 4 avec deux rendez-vous très différents pour samedi soir. À Saint-Étienne-de-Villeréal, la société de chasse organise un repas grillade à la salle des fêtes. Attention, les inscriptions doivent être faites au plus tard le 16 septembre et il faut apporter ses couverts. Et à la Capelle Biron, le club d'astronomie Capelin propose une séance d'observation du ciel samedi soir à l'observatoire. Une soirée autour d'un repas convivial ou plutôt la tête dans les étoiles, à chacun son programme. Et dimanche, il y aura encore beaucoup de choix. Vide-grenier, véhicules anciens, producteurs bio, randonnée, thé dansant, sans oublier bien sûr le cinéma déjà évoqué tout à l'heure. Ne quittez pas Radio 4, on vous emmène voir ce qui vous attend dimanche après cette pause musicale.

Dimanche matin, il faudra peut-être choisir votre destination parce que les rendez-vous sont nombreux. Voici la sélection de Radio 4. À Fumel, l'association des Amis du Sud-Ouest organise un vide-grenier sur le parking du 72 Avenue. À Castillonnès, place aux véhicules anciens et de prestige, avec un rassemblement organisé dans la Grand Rue et sur la place des Cornières. À Beauvais, Agrobio 47 vous donne rendez-vous de 9h à 18h à la Maison de Garonne pour la 21e édition de la Foire des producteurs bio. Et puis les randonneurs du Villeneuvois partiront marcher à Preissas dimanche matin. De quoi remplir une bonne partie de la matinée avant de poursuivre le dimanche avec notamment un thé dansant à Miramont de Guyenne. Ne bougez pas, je vous retrouve dans quelques minutes.

Vous êtes bien sûr Radio 4 et pour poursuivre ce dimanche, direction Miramont de Guyenne. La FNACA organise un thé dansant dimanche après-midi à la salle Gambetta avec une animation assurée par Serge Vergne. Une idée de sortie pour celles et ceux qui aiment danser, écouter de la musique et passer un bon moment convivial. Et puis petit rappel pour les cinéphiles, le festival Play It Again se poursuit dimanche à 15h au Liberty de Mont-Saint-Pron-les-Bosses avec la projection de Kill Bill. Une fin de week-end entre danse et cinéma. Mais l'agenda de Radio 4 ne s'arrête pas au rendez-vous du week-end. Plusieurs expositions et activités sont également à noter dans les prochains jours.

Retour sur Radio 4 avec quelques idées de sorties culturelles. À Pujol, deux nouvelles expositions sont installées jusqu'au 22 septembre. À l'église Sainte-Foy, vous pourrez découvrir les peintures du groupe Magenta et à la salle culturelle, place aux vitraux de Sylvie Ometz. À Montflanquin, Sylvie Maillel, Marie-Aline Baudot et Hortipic exposent dessins, peintures, sculptures et gravures dans la salle d'Aquitaine jusqu'au 20 septembre. Et dans le cadre des Journées du patrimoine, l'église de Valette à Lougrat accueillera les installations textiles de Muriel Momens et les peintures de Jean-Paul Hérault les 18 et 19 septembre. Quelques belles occasions de pousser la porte d'un lieu culturel et de découvrir des univers très différents. Et côté activité associative, il y a également pas mal de choses à noter. Radio 4 vous en parle dans un instant.

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Vous êtes toujours sur Radio 4 avec maintenant plusieurs rendez-vous proposés par les associations du secteur. À Lograte, le club Soleil d'automne propose tout au long de la semaine de nombreuses activités. Yoga, cyclotourisme, randonnée, jeux de société, loto, danse, entretien physique, tarot, échecs ou encore peinture sur porcelaine. Pour les jours et les horaires, il suffit de se renseigner auprès de l'association. À Villeréal, le centre social Éclat propose un café des parents, mercredi à 8h30 devant l'école élémentaire, puis deux ateliers bien-être avec maquillage jeudi à 14h et réflexologie vendredi à 14h. L'association Famille Rurale de Pendagenet propose également un atelier remue-ménage vendredi à 14h30, puis un atelier cuisine en famille samedi à 10h30. Et l'association Amassat de Saint-Sylvestre vous donne rendez-vous mardi pour un multi-quiz, jeudi pour du yoga sur chaise et vendredi à 15h pour une séance d'aqua-détente à la piscine de Malbantre. Et avant de refermer cet agenda, quelques dates sont déjà à inscrire pour la fin du mois et le début du mois d'octobre. Je vous en dis plus dans quelques minutes.

0: Pour terminer cet agenda sur Radio 4, une autre activité et quelques dates à garder précieusement. À Villeneuve-sur-Lot, l'harmonie municipale et le groupe d'animation Vandolt reprennent leurs répétitions les lundis de 18h30 à 20h30 à la Maison de la Vie Associative. Et puis deux dates sont déjà à retenir pour la suite. Le spectacle Mado fait son cabaret sera présenté au Parc des Expositions de Villeneuve-sur-Lot mercredi 30 septembre à 20h30. Les réservations sont possibles auprès de l'association Festi Villeneuve. Et le 3 octobre, l'association 1001 rêves d'enfants organise une grande soirée caritative années 80 au Parc des Expositions de Villeneuve-sur-Lot, avec notamment la présence d'Aurélien Vivos. Les réservations sont déjà ouvertes. Voilà pour vos idées de sortie, vos rendez-vous et les dates à noter. Je vous souhaite une belle fin de journée, profitez de chaque instant et on continue de vous accompagner en musique sur Radio 4.
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0: Bonjour à tous, à la une de l'actualité, la Finlande rejoint la dissuasion nucléaire avancée proposée par la France. Elle devient le 10e pays européen à participer à cette initiative lancée par Emmanuel Macron. Un groupe de pilotage doit être créé dans les prochains jours. La décision finale sur l'arme nucléaire restera toutefois entre les mains du président français. Une enquête pour violence volontaire vise un policier national à Carcassonne. Une vidéo le montre en train de projeter au sol un jeune sans-abri lors d'une intervention en juin. Le jeune homme est décédé 13 jours plus tard. Le parquet précise qu'aucun lien n'est établi à ce stade entre cette intervention et son décès. Plusieurs mobilisations sont prévues demain. Les policiers réclament notamment des revalorisations salariales et de meilleures conditions de travail. Les salariés de l'énergie défendent leurs tarifs préférentiels sur le gaz et l'électricité. Et d'autres rassemblements sont aussi annoncés pour le climat et dans l'enseignement supérieur. 4 personnes ont été mises en examen après la violente agression d'une femme en Haute-Savoie. En mars, 2 hommes masqués l'auraient frappé et ligoté pour lui voler des biens et des crypto-actifs. La victime avait réussi à s'échapper alors qu'il tentait de l'enlever. 3 suspects ont été placés en détention provisoire. À quoi vont ressembler les prochains billets en euros? Les Européens peuvent donner encore leur avis jusqu'au 21 septembre. La BCE hésite entre des personnalités historiques comme Marie Curie ou Beethoven ou des motifs liés à la nature européenne. La nouvelle série doit aussi intégrer de nouvelles sécurités anti-contrefaçon. La musique ne fait pas que nous distraire, elle aiderait réellement notre cerveau à récupérer après un épisode de stress. Une étude menée en Chine montre qu'elle modifie les échanges entre plusieurs régions cérébrales. Mylène Desbacq.
1: Oui, et ses effets seraient plus importants que ceux de simples sons relaxants. Les chercheurs ont soumis 120 personnes à des exercices de calcul stressants. Une partie a ensuite écouté de la musique, une autre des sons apaisants comme celui d'un cours d'eau. Résultat, ceux qui ont écouté de la musique se sont détendus plus rapidement. Les chercheurs ont mesuré leur humeur, leur rythme cardiaque, leur transpiration et leur taux de cortisol. L'imagerie cérébrale montre aussi des changements dans la communication entre les zones qui traitent les sons, les sensations corporelles et les informations sensorielles. L'étude a utilisé une musique calme, mais l'effet pourrait varier selon les goûts de chacun.
0: Merci Mylène. Enfin, Europa Park reste le meilleur parc d'attractions au monde. Le site allemand, situé près de la frontière française, a décroché ce titre samedi au Golden Ticket Award. Le parc accueille plus de 6 millions de visiteurs chaque année. Voilà pour l'actualité. Bon après-midi à tous.

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0: Bonjour à tous, à la une de l'actualité, la Finlande rejoint la dissuasion nucléaire avancée proposée par la France. Elle devient le 10e pays européen à participer à cette initiative lancée par Emmanuel Macron. Un groupe de pilotage doit être créé dans les prochains jours. La décision finale sur l'arme nucléaire restera toutefois entre les mains du président français. Une enquête pour violence volontaire vise un policier national à Carcassonne. Une vidéo le montre en train de projeter au sol un jeune sans-abri lors d'une intervention en juin. Le jeune homme est décédé 13 jours plus tard. Le parquet précise qu'aucun lien n'est établi à ce stade entre cette intervention et son décès. Plusieurs mobilisations sont prévues demain. Les policiers réclament notamment des revalorisations salariales et de meilleures conditions de travail. Les salariés de l'énergie défendent leurs tarifs préférentiels sur le gaz et l'électricité. Et d'autres rassemblements sont aussi annoncés pour le climat et dans l'enseignement supérieur. 4 personnes ont été mises en examen après la violente agression d'une femme en Haute-Savoie. En mars, 2 hommes masqués l'auraient frappé et ligoté pour lui voler des biens et des crypto-actifs. La victime avait réussi à s'échapper alors qu'il tentait de l'enlever. 3 suspects ont été placés en détention provisoire. À quoi vont ressembler les prochains billets en euros? Les Européens peuvent donner encore leur avis jusqu'au 21 septembre. La BCE hésite entre des personnalités historiques comme Marie Curie ou Beethoven ou des motifs liés à la nature européenne. La nouvelle série doit aussi intégrer de nouvelles sécurités anti-contrefaçon. La musique ne fait pas que nous distraire, elle aiderait réellement notre cerveau à récupérer après un épisode de stress. Une étude menée en Chine montre qu'elle modifie les échanges entre plusieurs régions cérébrales. Mylène Desbacq.
1: Oui, et ses effets seraient plus importants que ceux de simples sons relaxants. Les chercheurs ont soumis 120 personnes à des exercices de calcul stressants. Une partie a ensuite écouté de la musique, une autre des sons apaisants comme celui d'un cours d'eau. Résultat, ceux qui ont écouté de la musique se sont détendus plus rapidement. Les chercheurs ont mesuré leur humeur, leur rythme cardiaque, leur transpiration et leur taux de cortisol. L'imagerie cérébrale montre aussi des changements dans la communication entre les zones qui traitent les sons, les sensations corporelles et les informations sensorielles. L'étude a utilisé une musique calme, mais l'effet pourrait varier selon les goûts de chacun.
0: Merci Mylène. Enfin, Europa Park reste le meilleur parc d'attractions au monde. Le site allemand, situé près de la frontière française, a décroché ce titre samedi au Golden Ticket Award. Le parc accueille plus de 6 millions de visiteurs chaque année. Voilà pour l'actualité. Bon après-midi à tous.

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0: Bonjour à tous, à la une de l'actualité, la Finlande rejoint la dissuasion nucléaire avancée proposée par la France. Elle devient le 10e pays européen à participer à cette initiative lancée par Emmanuel Macron. Un groupe de pilotage doit être créé dans les prochains jours. La décision finale sur l'arme nucléaire restera toutefois entre les mains du président français. Une enquête pour violence volontaire vise un policier national à Carcassonne. Une vidéo le montre en train de projeter au sol un jeune sans-abri lors d'une intervention en juin. Le jeune homme est décédé 13 jours plus tard. Le parquet précise qu'aucun lien n'est établi à ce stade entre cette intervention et son décès. Plusieurs mobilisations sont prévues demain. Les policiers réclament notamment des revalorisations salariales et de meilleures conditions de travail. Les salariés de l'énergie défendent leurs tarifs préférentiels sur le gaz et l'électricité. Et d'autres rassemblements sont aussi annoncés pour le climat et dans l'enseignement supérieur. 4 personnes ont été mises en examen après la violente agression d'une femme en Haute-Savoie. En mars, 2 hommes masqués l'auraient frappée et ligotée pour lui voler des biens et des crypto-actifs. La victime avait réussi à s'échapper alors qu'il tentait de l'enlever. 3 suspects ont été placés en détention provisoire. À quoi vont ressembler les prochains billets en euros? Les Européens peuvent donner encore leur avis jusqu'au 21 septembre. La BCE hésite entre des personnalités historiques comme Marie Curie ou Beethoven ou des motifs liés à la nature européenne. La nouvelle série doit aussi intégrer de nouvelles sécurités anti-contrefaçon. La musique ne fait pas que nous distraire, elle aiderait réellement notre cerveau à récupérer après un épisode de stress. Une étude menée en Chine montre qu'elle modifie les échanges entre plusieurs régions cérébrales. Mylène Desbacs.
1: Oui, et ses effets seraient plus importants que ceux de simples sons relaxants. Les chercheurs ont soumis 120 personnes à des exercices de calcul stressants. Une partie a ensuite écouté de la musique, une autre des sons apaisants comme celui d'un cours d'eau. Résultat, ceux qui ont écouté de la musique se sont détendus plus rapidement. Les chercheurs ont mesuré leur humeur, leur rythme cardiaque, leur transpiration et leur taux de cortisol. L'imagerie cérébrale montre aussi des changements dans la communication entre les zones qui traitent les sons, les sensations corporelles et les informations sensorielles. L'étude a utilisé une musique calme, mais l'effet pourrait varier selon les goûts de chacun.
0: Merci Mylène. Enfin, Europa Park reste le meilleur parc d'attractions au monde. Le site allemand, situé près de la frontière française, a décroché ce titre samedi au Golden Ticket Awards. Le parc accueille plus de 6 millions de visiteurs chaque année. Voilà pour l'actualité. Bon après-midi à tous.

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1: Bonjour à tous les amis. Yes, trop content d'être avec vous. Mais quelle patate. Et la foule en délire.
2: C'est trop génial.
1: Ouais, j'adore Carlito.
2: Carlito, je t'aime.
1: Oh, quelle bande de mythos. Merci d'être avec nous. Les affreux Jojo sont avec vous dans votre radio. On va passer une petite heure ensemble et on va essayer de vous divertir un petit peu, vous apporter de l'info, parce que mais c'est toujours de l'info un petit peu rigolote. On va retrouver tout à l'heure Jérôme avec une question call, les amis. Jérôme qui nous trouve des trucs un petit peu chelous, mais très intéressants. Il paraît qu'il y a toujours une info là derrière.
3: Toujours.
1: Ça, c'est très intéressant.
3: Quelque chose à
1: je vous demande de... Vous agenouillez devant Jérôme.
4: Oh, mais non, oh là là.
1: Oh là là, non, faut pas.
5: Si on s'agenouille.
4: Jamais, jamais.
6: Est-ce qu'on peut commencer par les filles?
1: Eh ben, il n'y en a qu'une.
6: Ah ouais.
1: Et oui, c'est le lot.
4: Et elle bougera pas.
1: Et elle bougera pas. Elle bougera pas. Elle regardez. Oh, regardez comme elle est belle.
4: Oh.
1: Elle est belle.
3: Elle s'appelait Pierre.
1: Lolotte est là, vous pouvez l'applaudir, s'il vous plaît. Laurence Ruati qui a plus d'une corde à son arc, puisqu'elle fait des chroniques, elle fait présentatrice, elle fait du théâtre, elle fait de la danse, elle chante, elle fait la toupie, des fois elle vomit aussi, ça lui arrive.
4: Jamais.
1: Vous gardez tout.
6: Si.
4: Je bois pas d'alcool, je vomis pas.
1: Ah oui,
4: et
1: non,
4: je suis
1: non.
4: Jamais malade.
1: Je sais. Ah. Vous allez nous proposer tout à l'heure des records un petit peu débiles.
4: Alors des records, oui, je vous parlais de trois records un petit peu débiles.
1: Ouais.
4: Et puis Lolo Web, si vous voulez bien.
1: Et Lolo Web, avec grand plaisir. Yann, vous êtes là, vous aussi, Yann Morel, bonjour.
7: Bonjour, moi je l'ai.
1: Et si on s'applaudit, on va pas déranger les autres, on s'applaudit tous les deux. Vous voulez? Ok.
7: Ouais.
4: Je me kiffe.
1: Yann Morel a trouvé un nouveau jeu et c'est très intéressant. Ça s'appelle So British Lyrics. Donc vous nous donnez les paroles d'une chanson anglaise, mais vous nous la donnez en français.
7: Tout à fait.
1: Est-ce que vous avez juste jeté un œil sur le texte de Hotel California?
7: Oui.
1: En français.
7: Tout à fait.
1: Parce que ça vous le détourne. Hein. Je sais pas si vous l'aviez déjà prévu. Je sais pas.
7: C'était dans les éventuels, mais voilà.
1: Ah là là.
7: Ça vaut le détour.
1: Mais c'est surtout qu'il faut la chanter. En même temps, en français, vous la chantez en français, la chanson, elle perd toute son âme. C'est une catastrophe.
7: Ça ressemble plus à rien.
1: Ah ouais, non, carrément pas. Thierry est là. Et là, je vous demande de faire une hola pour Thierry. Oh, oh. Bonjour Motiti.
8: Bonjour.
1: Comment allez-vous?
8: Bien.
1: Vous êtes en grande forme?
8: Oui.
1: Est-ce que vous avez une petite blagounette à nous donner?
8: Tu vas bien.
1: Blagounette, j'ai dit.
8: Oui, je dois avoir ça.
1: Ah, attendez, pas de blagounette à Titi sans jingle de la blague à Titi. On va demander aux techniciens, s'il vous plaît.
9: Hey, les affreux Jojo, c'est l'heure de la blague à Titi.
1: Ils ont été augmentés, les techniciens, ou quoi? Ça part au quart de tour. Allez mon Titi, c'est à vous de jouer.
8: C'est une femme qui vient de raccrocher son téléphone et puis elle a l'air très très énervée et son mari lui dit: mais qu'est-ce qui t'arrive ma chérie, avec qui tu parlais? Elle dit: avec ma mère. Mais elle devient à moitié folle. Et son mari lui dit: ah bon, elle va mieux alors?
1: qu'est-ce qu'on fait?
4: C'est Mimi.
1: Oui, on la garde, on en fait une autre. Est-ce qu'on a un jingle pour Titi peut-être? Est-ce que vous avez un jingle pour Titi? Ça peut peut-être.
6: Pour Titi ou pour la blague à Titi?
1: La blague à Titi, s'il vous plaît.
6: À la blague à Titi, carrément, deux fois.
1: Ouais, deux fois.
6: Ok.
9: Hé, les affreux Jojo,
6: c'est en double.
9: C'est l'heure de la blague à Titi.
1: Par-dessus la troisième corde.
8: Celle-là.
1: Oui.
8: Alors, c'est une petite fille qui rentre de l'école, elle pleure, et sa maman lui dit: mais qu'est-ce qui t'arrive, ma chérie? Elle dit: ouais, maman, j'en ai marre. À l'école, tout le monde se moque de moi. Tout le monde me dit que j'ai une grande bouche et tout.
4: Oh là là.
8: Ah, ben ouais. Mais sa mère lui dit: mais non, mais c'est pas vrai, ma chérie. N'écoute pas ce qu'on te raconte à l'école. Allez, assis-toi. Va. Allez, prends ta pelle et mange ta soupe.
1: Oh, mais non. Bon, on la garde. Allez. C'est bien dit. Allez, on l'applaudit. Allez, on l'applaudit.
6: J'en ai une qui va relever le niveau par rapport à celle de Titi.
1: Allez.
10: J'aurais voulu attirer quand même l'attention de nos auditeurs qui ne le savent pas, mais je crois que c'est la première fois en 17 ans d'existence que Thierry Alonso, sous nos yeux ébahis, a fait une blague sans la lire.
4: Waouh.
8: Ah oui, c'est vrai. C'est vrai.
1: Vous progressez, Titi. Jérôme, remontez de niveau.
6: Bien sûr. C'est quand même incroyable comment une virgule peut changer la signification d'une phrase. Regardez, par exemple, j'ai envie de baiser et j'ai envie de virgule.
4: Oh, c'est bien, j'en ai une mignonne.
1: Allez-y, Lolo.
4: Alors, c'est une petite fille qui demande à sa maman, tu dis, maman, tu voulais un garçon ou une fille? Oh, écoute, chérie, moi, je voulais juste attacher mes chaussures.
1: Oh, non. Bravo.
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1: On va faire appel à celui qui nous rend visite de temps en temps aussi, qui arrive de très très loin.
2: Oh.
1: C'est notre ami le Grand Sphinx.
2: Allez.
3: Wow. T'es sûr?
1: Sûr.
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1: Écoutez, il arrive, écoutez.
6: Ouais, merci.
1: Bonjour, Grand Sphinx.
6: Ah, j'ai failli louper la porte.
1: Ah, ben.
7: Et puis à cette vitesse-là, ça pardonne pas.
1: Ah, oui, c'est sûr. C'est sûr.
6: Même pas.
1: On est content que vous soyez là.
6: Oui, moi aussi.
1: Ah, voilà, vous allez nous proposer un. Quoi donc
6: j'aurais une alors question.
1: Le Grand Sphinx, c'est un concept, hein, c'est-à-dire c'est Thierry Alonso en vrai.
6: Hein. Pas du tout.
1: Mais on a.
6: C'est une honte.
1: On a maquillé sa voix parce que nous sommes équipés. Tout le matériel sort des États-Unis. Et donc du coup, le Grand Sphinx est avec nous et il nous propose une anecdote, une charade, une devinette. Et aujourd'hui, c'est...
6: Une question.
1: Mais
6: c'est
1: vous,
6: là qu'il avait pas.
1: Vous faites dans le neuf, dites donc.
6: Oui, c'est incroyable.
1: Allez, une question quoi?
6: Une question tout court.
8: Comment alors... allez-vous?
1: Oh, c'est dur. Oh, alors là, je sais
6: et
1: pas.
6: Là, il faut trouver la réponse.
1: Allez, on vous écoute, monsieur okay. Le Grand Sphinx.
6: Alors, oh, je possède un chapeau.
1: Oui.
6: Mais je n'ai pas de tête. Qui suis-je?
1: Oh, ça rappelle une blague. Vous savez, celle que je peux
6: oui,
1: pas raconter. Que
6: je raconte. Je raconte partout.
1: Chaque fois, je la chie.
6: Ah, oui.
1: Je vous la raconterai, vous
6: verrez. Pour l'anniversaire. J'adore.
1: Oui, pour l'anniversaire.
6: J'adore.
1: D'accord. Donc,
6: je connais, vous savez.
1: Vous la connaissez?
6: Oui.
1: Comment ça, vous la connaissez?
6: Je la connais bien, je la raconte tout le temps.
1: D'accord, ben on vous écoutera tout à l'heure.
6: Avec notre sphinx, on se la raconte des fois.
1: D'accord. Alors, vous possédez une tête.
6: Mais je n'ai pas de...
7: Il a un chapeau.
6: J'ai un chapeau, mais pas de tête. J'ai un chapeau.
3: Le premier qui répond, cheminée.
1: Un chapeau flottant?
6: Ah, ça serait pas mal, ça.
1: C'est ça que vous avez dit?
6: Non, j'ai rien dit.
1: Un chapeau flottant, vous avez dit.
6: Non, c'est pas moi.
7: Non, il a dit un chapeau fort. J'ai entendu.
1: Ah oui.
7: Chapeau fort.
1: Chapeau être mieux, mais chapeau. D'accord. Est-ce qu'il y a une métaphore là derrière?
6: Rien de fort.
3: Déjà rigolo mot, déjà quoi? Méta quoi tu dis?
7: Alors, est-ce que ça pourrait être une lettre? Genre.
1: Exactement, le circonflexe.
7: Voilà, voilà, avec le circonflexe.
6: Ah, avec un chapeau.
7: Eh ben oui, avec le petit chapeau, du coup le A ou le.
6: Ça pourrait, tout à fait.
7: Non, mais c'est ça. Autre question.
6: Mais ça n'est pas.
1: Ah oui.
2: Alors.
3: Je possède un chapeau, mais j'ai pas de tête.
1: J'ai pas de tête.
3: J'ai un chapeau.
1: Oui, mais t'as pas de tête.
3: Mais t'as pas de tête.
1: Non, mais t'as un chapeau.
3: T'as un chapeau.
1: Oui.
2: Mais t'as pas de tête.
6: Mais, chapeau.
3: Mais vends-le. Qu'est-ce que tu veux que je te dise, moi?
6: C'est ça.
2: Un stylo.
6: Un stylo avec chapeau.
2: Ah, oui, on dit pas le chapeau d'un stylo?
1: Bravo.
2: Capuchon,
6: mais bon, pourquoi pas un chapeau.
7: Capuchon, ouais. Chapeau.
6: Oui, c'est pas mal, mais non.
1: Non, c'est pas... C'est
2: un capuchon.
6: Un capuchon.
1: C'est un objet?
6: Non,
1: c'est pas un objet.
6: Un chapeau, c'est pas un objet.
2: Mais c'est vivant, il a un chapeau.
1: Un chapeau,
2: vivant,
1: c'est pas un objet.
2: Il a pas de tête, c'est curieux.
6: Oui, c'est vivant.
2: C'est vivant, mais il a pas de tête.
6: Il a pas de tête, mais un chapeau.
2: Et il est vivant.
3: Bon, j'allais Louis XIV.
1: Ah, pas bête ça. Pas 16, bête.
3: Oui, 16.
1: 16, 16, 16, 16.
3: Oh, 16, ça 16. Va. Hein.
1: Ouais.
3: Il était remplaçant.
2: Ouais, mais
3: non,
2: à ce moment-là, il faudrait dire il avait un chapeau. Parce qu'au moment où il a.
3: Mais il avait toujours des chapeaux.
2: Il avait toujours des chapeaux.
3: Mais tu crois quoi qu'avant de passer à l'échafaud, il les a vendus, ces chapeaux?
2: À partir du moment où il est passé à l'échafaud.
1: Alors attendez, on va couper court.
6: Non.
2: Non.
1: C'est pas ça.
6: Non.
1: Mais il nous faut la réponse.
6: Énigme Marie-Antoinette.
1: C'est quoi la réponse du coup?
6: C'est un champignon.
1: Un champignon?
6: Oui.
2: Et quand
1: OK, merci Grand Sphinx.
2: Allez bien.
6: À bientôt les amis.
3: Excuse, mais cheminée, c'était bon. Hein. Je ne vais pas en venir là-dessus.
7: C'est pareil pour les lettres.
1: Le tractopelle aussi.
3: Oui, pour le A, pareil, il a pas de tête, il a un chapeau.
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1: Les affreux Jojo dans votre radio, j'espère que tout va bien pour vous. Nous on passe un bon moment et on espère en tout cas que c'est communicatif et que vous avez la banane. Ouais. En tout cas nous c'est le but de cette émission.
2: Je vais te dire, l'important c'est quoi? C'est qu'on s'amuse nous.
1: Mais voilà. Oui, mais bon.
2: Si le mec, en nous écoutant, il s'est chié, bon,
1: Il
2: divorce. Enfin, je sais pas, je veux dire, il y a un moment donné, il faut faire des choix.
1: Hein. Non, mais le mec qui est en train de nous écouter, il reste parce qu'elle arrive, elle est belle. Elle est magnifique.
2: Elle est pas là, t'as dit qu'elle était au coin du métier.
3: Elle tourne, on a dit qu'elle tournait,
1: C'est Laurence Croati, les amis.
4: Ah, c'est
1: Lolotte qui nous propose quelques records un peu débilos.
3: Ah, des records.
4: Ouais. Oh oui.
3: Oh, bah alors je vous en annonce quelques-uns, comme ça, là.
1: Oui, allez-y.
3: Allez. Alors, il brise 155 noix avec sa tête en une minute. Bam. Alors.
1: Et alors bien, c'est moi ou c'est pas moi?
5: Bah, c'est pas un vrai record, j'en brise 152, moi.
1: Ah.
3: Mohamed Rachid.
2: Attends, tu casses les couilles, toi.
6: C'est pas pareil. Il faut dire si c'est un vrai ou pas, c'est ça?
3: C'est un vrai. Non,
1: Thierry.
2: D'accord, on va pas rigoler là-dessus.
6: C'est pas un jeu.
3: J'annonce deux, trois trucs histoire de vous dire que les gens font quand même des trucs un peu chelous.
1: Non, c'est pas pour rigoler.
2: On peut commenter ou pas?
1: Oui, on commente par contre.
6: C'est instructif.
3: Par exemple, il y a une nana qui dit: ouais, je veux absolument rentrer dans le livre des records. Et pour ça, elle se dit: tiens, je vais faire l'amour avec plein d'hommes. Allez, petite devinette. Et elle se dit: combien?
2: Est-ce qu'elle a fait de la radio?
6: En combien de temps? Attends.
1: C'est pour ça qu'elle n'est pas là.
6: En combien de temps?
3: Alors, il n'y a pas de durée de temps.
6: Ah
2: bah oui, mais
6: c'est,
2: alors
6: c'est facile, elle a toute la vie pour.
1: Mais elle a décidé de faire ça pour rentrer dans le Guinness des records.
3: Pour rentrer dans le Guinness
2: des records, il faut que plein de monde rentre dans le doigt.
6: Ouais. Non, mais on est tous dans le Guinness des records, s'il n'y a pas de limitation dans le temps.
3: Ouais, mais là, elle s'est mis la barotte quand même, la demoiselle, je sais pas pourquoi.
2: 216. Non, mais 216. Par contre, est-ce qu'on peut en revenir à celui qui casse des noix avec sa tête?
6: T'es sûr que c'était avec la tête?
2: Non, parce que maintenant que je viens de réfléchir, là, j'ai déjà essayé de casser, tu sais, la noix récalcitrante, tu vois, la noix.
6: Ouais. Mais toi, c'est pas
2: avec la tête. La noix que t'as pas de couteau.
1: Oui. Ouais.
2: Tu sais que t'essaies dans ta main.
1: Oui.
2: Bon, et puis t'y arrives pas. Tu tapes avec ta main. Tu te niques la main.
1: Non, il n'y a que toi qui fais ça.
5: J'ai jamais essayé.
1: Parce que tu prends deux noix. Tu prends deux noix, tu le mets dans ta main, il y en a une qui casse.
2: Deux noix boulevardes.
1: Oh merde.
3: Oh là là. Elle va être longue.
2: Il y a deux noix 16 après.
3: Non, mais cela dit, oui, 155 noix avec.
2: T'as la tête, une noix.
3: Je pense qu'il a pris du doliprane après.
2: Parce que même, à la limite, allez, melon. Bon, t'as mal à la tête, hein. Mais oui. Toi, c'est plus souple quand même, melon. C'est loin.
6: Ça fait mal.
3: Faut pas la louper. Putain, elle a roulé, Roger, t'es con.
5: Bam. Si ça se peut, il a été opéré, il a une plaque en métal sur le front.
2: Oui, voilà, c'est
5: personne,
2: ça.
5: Personne voit.
3: Il se l'est fait poser exprès.
2: Donc en fait, toi, tu trouves toujours des bons côtés aux gens. Tu peux pas te dire à un moment donné, mais il est complètement con.
1: Non, il est protecteur, Yann.
2: Non, mais c'est incroyable. Déjà, comment tu peux avoir l'idée de casser des noix?
5: J'ai pas la réponse à ça.
1: Et lui, il a couché avec combien de partenaires alors?
3: On revient sur la nana.
1: Alors.
3: Son truc, elle a annoncé. Elle dit: ok, moi je rentrerai dans le Guinness des records, toujours très très compliqué à dire, parce que j'ai décidé que dans ma vie je coucherai avec 100 000 hommes.
1: Non.
3: Allez.
1: Et on était où, nous?
3: On sait pas. Mais qu'est-ce qu'on faisait? Je pense qu'elle va pas tarder à vous appeler parce qu'elle manque de prénom.
2: Déjà, je m'excuse, mais moi c'est Prums.
6: moi j'ai pas compté, mais
3: 98 millième, t'imagines?
5: Donc ça veut dire que potentiellement elle peut casser 200 000 noix avec sa tête.
1: Non, mais pourquoi elle a fait ça?
3: Mais je sais pas, c'est complètement
1: c'était pour rentrer dans le Guinness,
3: dans
1: tout
3: le
1: simplement.
3: Guinness. Donc là elle est sur le
1: mais en combien de temps de est-ce que vous savez
6: si on a pas le
3: là en fait? Il y a pas, elle a commencé le deal. Il n'y a pas de date de fin pour le moment.
2: Non, mais c'est ça, 100 000, tu peux pas le faire en 3 jours.
1: Non, mais c'est ça le record.
6: Dans toute une vie.
3: Ah, mais 365 jours. Si on fait des calculs, les gars, 100 000, déjà, il faut bien cravacher par jour. On va pas parler de ça, c'est dégueulasse. Ouais. Alors, sans transition.
2: Cravacher, mais au moins cracher, c'est sûr.
3: Oh, sans transition, le plus grand boudin du monde.
1: Oui.
2: Tu mesures combien?
3: Bien.
6: Boudin?
3: 175 mètres.
1: Eh bien, bon appétit. Merci, Lolotte. Super.
2: Il faut combien de pommes?
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1: Et dans cette émission... qu'est-ce qu'il y a? Je vous ai réveillé, pardon, excusez-moi. Dans cette émission, on apprend des trucs, on rigole, on s'amuse, il y a des blagounettes. On fera un petit jeu tout à l'heure avec Yann Morel. On retrouvera Lolotte avec la Loloweb. Et puis maintenant, on va réfléchir avec Jérôme. Moi, j'aimerais bien un petit jingle de Jérôme de la Rua. Puisque ils sont tellement mélodiques. Si, vous avez un jingle chanté. Jérôme de la Rua. Vous l'avez, ce jingle.
2: Je le mets.
1: Ok, merci.
3: Sous la contrainte,
4: c'est Jérôme de la Rua.
1: Ouais.
4: Jérôme de la Rua, c'est Gigi.
1: Ils sont variés, quand même, ces jingles.
2: Vous en voulez un que vous allez trouver ou vous en voulez un que vous n'allez pas trouver?
1: Allez, celui qu'on va pas trouver, on relève le défi.
5: C'est chaque.
1: Okay. Allez.
2: Alors, d'où vient l'expression être dans le coltard?
5: Waouh.
1: Et l'autre, c'est quoi?
2: Et l'autre, ça, c'est la dure.
6: Alors,
5: et la facile, c'était.
6: Non. Être dans le coltard, en fait, c'est à la base, c'est dans l'alpinisme.
1: Mm-hmm.
6: Tu vois? C'est-à-dire qu'à un moment, tu pars un peu déjà trop tard dans ta journée. Tu franchis le coltard et du coup, tu sais que ta rando, elle est foutue.
7: Elle est foutue.
6: Quoi.
7: C'est parce qu'il fait déjà nuit.
6: Voilà, c'est ça.
7: Ouais. Ouais.
6: Donc, t'es obligé de dormir sur place et tout.
2: Qu'est-ce que t'as pas compris quand j'ai dit que la question allait être difficile?
1: Alors, moi,
2: c'est quand même simple.
1: Alors, moi, je sais pas pourquoi.
2: Oui.
1: Mais je sais pas pourquoi.
2: D'accord.
1: Je sais pas pourquoi je pense à militaire, moi. Est-ce que c'est un rapport avec le avec vêtement militaire, avec l'armée, un truc comme ça? Ou alors je confonds avec banane?
2: Oui, voilà, je pense que c'est ça.
7: Alors attends, banane. Je suis dans le coltard.
2: Déjà, l'expression être dans le coltard, c'est quoi?
6: On est fatigué, on est dans la brume.
2: Voilà, on est un peu dans le pâté.
6: Donc c'est un rapport avec les gorilles, parce qu'on est dans la brume.
2: C'est pas mal ça. Okay. Pour le jeu de mots, ouais. Ça fait rien avancer.
5: Pour un cinéphile.
1: Moi, j'ai pas compris.
5: Ben, les gorilles dans la brune, le film de.
1: Excusez-moi, j'étais pas là. Non, je l'avais pas.
5: C'est très bien.
1: Tarkol, ma copine. Tarkol.
2: C'est issu d'une histoire vraie, non? Il est très bien, ce film.
1: Tarkol, est-ce que c'est une histoire de Verlan? Tarkol, coltard.
2: Tarkol, alcool, apéro? Toi, quand t'as une idée dans la tête.
1: Est-ce que c'est une vieille expression? Est-ce que c'est vieux, ce truc?
2: Non.
5: Coltard, ça veut dire quelque chose ou c'est...
2: Oui.
1: Dans
5: quelle langue?
2: Il faut que je vous dise tout alors.
1: Non.
5: Juste un indice.
6: Moi, j'ai un rapport avec la F1, avec David Coltard, qui était...
1: Mais il est chaud.
6: Sur Mercedes,
2: Oui, Formule 1, mais alors, dis donc, années 90, oui, comme ça. David Coltard.
1: Coltard.
2: Et lui qui n'y connaît rien en sport.
1: Alors là, les moins de 20 ans ne peuvent pas connaître, évidemment.
6: Je suis désolé.
5: Même les plus.
2: Ah oui, parce que tu aurais dit, le réalisateur, Jean-Luc Coltard, par exemple. Hein.
5: D'accord.
2: Hein.
7: On l'avait pas non plus.
1: C'est pas Coltard, c'est Godard.
2: Ah oui, même lui, il l'a eu. Et l'autre. Sérieux,
1: on peut.

0: est-ce que c'est
1: quelqu'un. On va tout recycler, Lola.
0: Est-ce que
2: je l'avais écrit, nous, ça va.
0: Est-ce que c'est quelqu'un, Coltar? Je suis dans le Coltar. Thierry, est-ce qu'il peut être dans le Coltar de quelqu'un?
1: Pardon, monsieur.
2: Quelqu'un de pas beau. Quelqu'un de pas beau, que c'est pas chouette. Oh merde, je suis dans le Coltar.
1: On va essayer de faire avancer quand même. Donc, ça vient de. C'est issu de l'anglais.
3: Voilà, ah, c'est déjà. Anglais.
0: Ah. Ah.
1: En deux mots.
3: Cool.
0: Alors, cool.
3: Froid.
2: Froid.
0: Tard.
1: Alors, je vais encore vous aider.
3: Tardé, c'est espagnol.
2: Vous n'êtes pas bon.
1: Vous n'êtes pas bon. Cold, c'est pas cold.
0: Ah, c'est cold.
1: Froid,
0: ah,
1: c'est cold. C-O-A-L.
0: Call téléphone.
2: Appeler.
0: Dans le appeler téléphone.
1: Non, call téléphone, me. C'est C-A-2-L. Et on va pas faire tout l'anglais quand même. Là, c'est C-O-A-L.
4: C'est l'huile, le pétrole. Cold.
1: Daricol, c'est bon, vous l'avez?
2: Non, oh, on est mauvais. Là, on est mauvais. Ouais. Là, on est mauvais.
0: Ah oui, je cherche col parce que je vois pas ce que c'est.
1: Non. Non, mais ne cherche pas, mon pépère.
2: Ça veut dire quoi? Dis-le.
1: Je vais t'aider parce que je vais te dire pourquoi.
0: Il nous reste 30 secondes.
1: Je ne donne rien au Téléthon, donc je vais t'aider. Col, ça veut dire charbon. Tu es pas loin.
0: Voilà. Ah, mais c'est vrai qu'on l'utilise souvent. Ce oui. terme.
1: Oui. Et tar, T-A-R, qui veut dire
4: fou, taré.
3: Non.
1: Goudron.
0: Voilà.
1: Donc, alors, être dans le coltar.
3: Dans le charbon goudron.
1: C'est ça.
4: Ah, avec des plumes, quand t'as perdu au jeu.
2: J'avais des plumes.
1: Si tu veux, alors, je vous explique. Le coltar, c'est issu d'un goudron, mm-hmm. issu lui-même de la houille. La houille,
0: Monsieur Houille. D'accord.
1: Qui est une roche sédimentaire d'origine biochimique riche en carbone. Donc, en fait, le coltar, le mélange donc de charbon et de goudron, ça fait un truc tout pâteux. Okay. Et quand tu te retrouves dans le coltar.
0: Ouais.
1: Ah, tu t'avances pas bien,
4: t'es englué.
2: Tu peux pas t'en sortir, quoi.
1: T'es tout mou.
0: D'accord.
1: D'où l'expression voilà. être dans le coltar.
3: Voilà.
0: Eh bien, alors là, moi, Jérôme, je dis
1: bravo,
0: chapeau.
1: Bravo. Je vous l'avais dit, vous trouvez.
4: Moi, je l'avais, mais je voulais faire durer.
1: Oui, je sais, toi aussi. Toi, je savais. Puis à la limite, même si tu n'avais pas, je te l'aurais donné.
2: Non, en fait, toi, pas toi, trop non plus.
1: Non, toi, je t'aime pas.
2: Ouais, moi non plus.
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1: Et les affreux.
2: Oui, c'est nous.
1: On joue. On joue ou pas?
3: Allez, on joue.
1: On fait petit jeu.
2: Allez, on joue.
1: On va jouer avec Yann Morel. Et puis après, on retrouvera Lolo un petit peu plus tard. Yann, vous avez ce magnifique jeu que vous avez trouvé.
4: C'est carrément une émission bilingue.
1: Ah mais carrément.
4: On repart dans l'anglais, ouais, quoi. Après Colta directement
5: complètly.
6: Pour l'anglais, je sais pas trop, mais mais on est bilingue, c'est sûr.
4: Il y a un truc, il y a un truc.
1: Alors Yann nous propose ce jeu. En fait, il nous donne les paroles en français d'une chanson qui est à la base en anglais, et nous on doit trouver le titre de la chanson.
2: Exactement.
1: Oui, j'ai tout compris.
6: Si on n'avance pas, il nous aide en fredonnant le.
2: Exactement.
6: Ouais. La chanson.
2: Mais là. Je vais vous dire deux phrases, vous l'aurez, c'est sûr.
1: Allez. Ouh là là.
6: Mais oui.
2: Alors, bonsoir, obscurité, ma vieille amie.
6: Hello, everybody, tonight.
2: Je suis venu te parler à nouveau.
6: I'm coming here to speak again.
2: Car une vision s'insinuant doucement en moi assumait ses graines durant mon sommeil. Non, c'est pas Lionel Richie. Et la vision qui fut plantée dans mon cerveau demeure encore.
4: Tu te calmes.
1: Calmez-vous.
4: Attends.
2: Alors, je vous demande pas de traduire, hein, mais. Et attention, dans le son du silence.
3: Simon et Garfunkel.
1: Simon et Garfunkel.
3: T'as vu la version qu'ils ont
6: La version, la reprise, elle est énorme. Elle est super bien.
3: Yes. Tu l'as pas.
6: La version moderne.
1: Non.
3: J'ai
1: 80 000 titres, mais ça là, je l'ai pas.
2: La version
3: c'est le top du moment.
2: Disturbed.
1: Mais on l'écoutera dans votre radio tout à l'heure.
2: Disturbed. Oui, c'est le groupe.
6: Disturbed, ça fait un peu
2: perturbé, en fait. Ça veut dire perturbé.
6: C'est quand même 20 couilles, ça. Si tu auras le bien. Hein.
2: Alors, le site est inaccessible. Non, c'est bon.
1: Ah oui.
2: Ah, c'est bon. Allez, une autre. Très connue toujours, un grand classique. Du temps. Il faut du temps.
4: Time after time.
1: Time after time.
2: Non, c'est du temps. Pas après du temps.
4: On fait ce qu'on peut, d'accord, alors tu te calmes.
1: Oh, c'est bon, moi la dernière fois que j'ai fait anglais, c'était en 6e.
6: Europe. Pour time. I need time.
4: After time. Non.
2: Pour reconquérir ton amour.
6: Reconquérir for love.
2: Je serai
3: Europe.
2: Là.
3: Europe.
2: Je serai là.
6: I will here.
2: I will survive.
6: I will survive.
2: L'amour, seulement l'amour, peut ramener ton amour un jour.
6: Love, only love. Ramener. Today.
2: Je serai là, je serai là.
1: Dans, in your eyes, okay. In your eyes.
6: I'm here.
2: Allez.
4: I feel good.
2: Je lutterai, bébé, je lutterai pour reconquérir ton
3: c'est
2: amour.
3: C'est pas c'est Europe.
2: Je
3: c'est
2: serai
3: Europe.
2: Là.
1: Non, c'est Scorpion.
6: I'm là. Still loving you.
1: Still loving you.
3: Loving
1: oh, mais il chante bien, non. Yann.
4: Oh, n'exagère pas.
1: Vous le saviez, vous avez l'anecdote sur Still Loving You.
4: Non.
6: Non.
1: Vous savez ce qui s'est passé quand il est sorti le morceau
4: non.
1: Still Loving You.
2: Naissance à fond.
3: Vas-y, dis.
1: Il y a eu un baby boom.
4: Non.
1: Tout le monde a Ken.
3: Ah, tout le monde a Ken.
1: Mais si. L'effet de la chanson a eu tellement un impact dans le cerveau des gens que cette année-là.
4: C'est pas vrai.
6: Fifi, et quand Still Jules il a sorti son dernier jingle, il y a eu un truc de suicide. De fou.
1: Et ouais, Still Loving You, ça a été la période
6: alors
1: du.
6: Alors que pour la queue-leu-leu, il s'est rien passé.
1: Rien du tout. Un truc de fou.
3: Si, ça dépend en haut, hein.
6: Et Zébu, là, Bézu, il a sorti à la queue leu-leu, rien.
1: Alors moi, j'en ai une pour conclure, si vous voulez.
6: Oui, super.
1: Sur une sombre route du désert, un vent frais passe dans mes cheveux. La senteur tiède de tes colitas, c'est le vent dans l'atmosphère. Vous n'avez pas ça? Sur une ombre route du désert, un vent frais passe dans mes cheveux. Vous l'avez pas?
6: Mais
4: oh, merde.
6: Mais
1: je veux refrain.
6: C'est Céline Dion.
1: Non.
3: Céline Dion.
1: C'est Hotel California.
6: Ah oui.
1: Des Eagles.
4: Ah oh, mais oui.
1: C'est tout pourri en français. C'est tout pourri.
4: Ah ouais, là ça fait pas vibrer là.
1: Puis elle alluma la chandelle.
6: Excusez-moi.
1: Elle me montra le chemin. Il y avait des voix au fond du couloir. Il me sembla les entendre dire.
2: Bienvenue à l'hôtel
1: California. Voilà.
6: Et Colitas, c'est quoi?
1: Je sais pas.
6: Ah,
1: je sais pas. Bravo, Yann Morel.
4: Bravo.

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1: Je suis triste.
2: Ah non.
1: Ah ben
2: non.
1: Si, c'est la fin. C'est la fin de cette émission, mais je suis ravi de vous retrouver. En tout cas, il nous reste encore quelques minutes et on va terminer cette émission avec Laurence Ruati.
2: Oh.
1: Avec, ouais, avec la Lolo Web.
2: Alors attention, très poétique, les amis. Ouais. Je vous invite à réfléchir avant de me donner la réponse, d'accord?
1: D'accord.
2: Ou à poser des questions intelligentes pour que l'on c'est prenne 2-3 minutes avant
3: dire,
2: de.
3: Soyez
2: trouver.
3: Moins con que d'habitude.
2: Dites-moi, savez-vous
1: non.
2: ce qu'est.
4: Plantez les choux.
2: Une vagaciale.
1: Oulala, oulala, terrain glissant.
2: Je savais
5: que
2: vous
5: aviez dit la salle. Moi, j'ai une idée sur le facial.
3: Est-ce vaginal?
2: Je me doutais que ça allait partir en sucette.
5: Mais il y a aucun.
2: Il est possible qu'il y ait un rapport anatomique.
6: Alors,
2: prenez le temps.
6: Est-ce que c'est un terme météorologique?
2: Ce n'est pas là.
6: Genre, une vague glaciale s'abat sur la France dans les jours à venir.
1: C'est une expression d'une commune de la France.
2: C'est ce localisé, n'est pas une expression d'une commune. De la
1: France. Commune qui s'appelle Sial. Allez, je vais à Sial.
2: Oh, elle est jolie.
1: Allez, voilà, c'est pour moi.
2: Elle est jolie.
5: Mais c'est quoi la question?
1: La question, c'est qu'est-ce qu'est
2: une vagaciale?
1: Une vagaciale. Alors, allons.
5: Ah, mais alors, ça je sais, ça.
1: On va rentrer.
5: Ah,
1: On va rentrer dedans.
6: Dans le vif du sujet.
5: Non, du tout.
1: Est-ce que c'est une partie du corps?
2: Alors, il y a un rapport anatomique.
5: Non, dans les vagaciales, mais les vagaciales, c'est quand même pareil. Il y en a plusieurs. Il y a la vache d'Aquitaine. Il y a la vache salaire. Et il y a la vache aciale. C'est le vage que tu la traites matin, midi et soir.
2: Eh bien, tu sais quoi?
1: Non.
3: Est-ce que c'est un rapport avec le vagin?
2: Eh bien, écoute, il y a un rapport anatomique.
1: Mais Thierry, mais comment vous êtes trop fort?
3: Non, mais je sais, mais.
1: Comment vous êtes trop fort?
2: C'est inné. Je suis né comme ça.
3: Voilà, c'est ça.
1: Ok. C'est une maladie?
2: Oui. C'est pas une maladie.
1: Oh là là, j'ai chopé une vache. Est-ce que c'est pas la nana qui a couché avec les 100 000 mecs?
2: Avec les 100 000 gars.
3: C'est quand le vagin devient glacial.
5: Est-ce que ça. Est-ce que, par exemple, si tu passes de l'autre côté, c'est une anusiale?
1: Ou une bouche asiale?
2: Donc non.
1: Est-ce que ça peut être
2: revenez, une bouche asiale?
5: Est-ce que c'est
2: ils sont contents.
5: Alors, excusez-moi. Est-ce que ça serait pas une éjac faciale, mais que t'es trop petit?
2: Voilà. Non, mais c'est bon, les gars.
6: Alors, en même temps, pour leur défense, Laurence, là, t'as cherché.
2: Oui, c'est vrai.
1: Toi aussi.
6: Là, quand même.
2: J'avoue.
6: Vous cherchez.
5: Alors, non, mais est-ce que c'est le nom scientifique pour faire de la reproduction?
2: Non, pas du tout. Mais pas du tout.
6: Ah non, du tout. Alors, est-ce que c'est une opération qui peut avoir lieu à cet endroit-là?
2: C'est pas vraiment une opération.
5: Genre, tu le coupes pour plus t'en servir.
1: Ah, non. c'est une opération.
2: C'est pas une opération, non.
1: C'est pas une opération.
2: Non, c'est pas une opération.
3: Est-ce que c'est une façon de s'en servir?
2: C'est pas du tout une façon de s'en servir. Mais sinon, j'aimerais bien une explication, Tutu, parce que du coup, je.
5: Est-ce que ce serait pas une inflammation?
1: Du pied.
5: Il va encore avoir les problèmes. Hein. Ouais, du pied, t'es par exemple.
2: Eh bien.
5: Non.
1: Ça concerne que les femmes, on est d'accord?
2: Alors, ça concerne que les femmes.
1: Ok.
5: C'est un truc qui se passe.
3: C'est vaginal.
2: Au niveau de la partie anatomique.
1: Oui, c'est vaginal, question. Donc c'est vaginal.
2: C'est effectivement.
5: C'est vaginal.
2: Ouais. Alors, c'est pas vaginal, c'est dans cette région-là.
1: C'est dans.
2: Oui, c'est pas vaginal. Le vagin, c'est interne.
5: Et l'oreille, c'est aussi dans le truc.
3: C'est quand il se passe quelque chose sur un vagin.
2: C'est quand il se passe. Oui, voilà, dessus. C'est pas dedans, c'est dessus.
3: Dessus.
5: Ah, c'est quand t'as une. Quand t'as un truc en approche. Bon, par exemple, le beat, hein, on va faire simple.
2: Il reste pas longtemps, donc on va aller directement dans le.
1: C'est fini l'émission.
5: Non, je sais pas, je demande.
3: Non, faut la réponse.
1: Allez-y, ouais. Lolo.
6: Tu dis que ça se passe dans cette région, tu parles de l'Auvergne.
2: La vagaciale, figurez-vous que c'est un soin esthétique qui vient des États-Unis, qui est destiné au maillot des femmes, qui vise à obtenir une peau uniforme, apaisée et hydratée, notamment après l'épilation. Ce soin permet de traiter les imperfections cutanées fréquentes dans cette zone, comme les poils incarnés, les boutons liés à l'épilation ou les irritations.
3: Et donc c'est quoi?
2: Voilà,
3: c'est un peeling?
2: Oui, c'est une sorte de peeling. Ah, il s'appelle la vagaciale. Bonjour, dans un salon esthétique. Bonjour madame, est-ce que je pourrais avoir une vagaciale?
3: Voilà. Oui, on
1: bien.
3: Peut
1: bon,
3: bravo.
1: Merci les amis, bravo Lolone, c'était bien ça.
2: Avec plaisir.
1: C'était les affreux Jojo, on vous donne rendez-vous très bientôt dans votre radio.
2: Et bien à très très bientôt.
1: À bientôt, j'ai une vagiciale.
2: Bisous.
1: À faire.
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11: Bonsoir à tous, à la une de l'actualité, Kiev et Moscou auraient accepté de ne plus viser les installations énergétiques de l'adversaire. C'est ce qu'affirme Donald Trump ce lundi. Le président américain avait appelé dimanche l'Ukraine à cesser ses frappes contre les raffineries de diesel en Russie alors que les prix du carburant augmentent. Et face à la menace russe, la Finlande rejoint la dissuasion nucléaire avancée proposée par la France. Elle devient le 10e pays européen à participer à cette initiative lancée par Emmanuel Macron. La décision finale sur l'arme nucléaire restera entre les mains du président français. Journée de mobilisation ce mardi partout en France. Plusieurs secteurs sont concernés avec des appels venant notamment de la police, de l'enseignement supérieur, de l'énergie et de la santé. Ils appellent à se mobiliser pour le budget, les salaires et leurs conditions de travail. Des associations se mobilisent aussi pour demander plus de moyens face au dérèglement climatique. Les retraités dans le viseur du gouvernement. Pour économiser 30 milliards d'euros sur le budget 2027, Sébastien Lecornu lance une concertation sur une possible désindexation des pensions et une suspension de l'abattement fiscal. Mais les seniors sont plutôt mitigés sur la question.
12: Faire des économies sur les retraites, si réellement c'est pour la médecine et tous les progrès, oui, bien sûr. Mais comme on ne sait jamais trop où l'argent part, voilà.
13: S'ils réduisent, ils vont réduire l'économie. De toute façon, qui est-ce qui dépense le plus d'argent? C'est le retraité. Moi, j'étais en activité pendant 43 ans. J'économisais, je me suis acheté un appartement. Donc maintenant, j'en profite, je voyage et je fais marcher l'économie. Mais ça devient de plus en plus dur.
14: Déjà, on devrait moins donner aux autres pays, hein, surtout à l'Ukraine. Après, sur les retraites, il y a beaucoup de gens qui ont du mal à finir leur fin de mois. Donc c'est un peu compliqué quand même.
11: Un reportage de Miline Debac avec Anil Alikodja. Jean-Luc Mélenchon dénonce des manipulations politiques après la demande d'annulation de 2 victoires LFI au municipal dans le Rhône. La rapporteure publique préconise d'annuler les scrutins de Vénissieux et de Vaux-en-Velin à cause d'irrégularités concernant d'autres listes. La décision revient désormais au tribunal administratif de Lyon. Macklemore est écarté de la tournée américaine d'Ed Sheeran. Le rappeur devait assurer encore plusieurs premières parties, mais des salles auraient refusé sa présence après ses prises de position en faveur de la Palestine. Enfin, Oasis annonce 2 concerts au Stade de France les 23 et 24 juillet 2027. Le groupe britannique repartira en tournée à partir du mois de mai en Europe et aux États-Unis. Les fans peuvent déjà s'inscrire sur le site officiel jusqu'au 17 septembre à 17h pour tenter d'accéder à la billetterie. Voilà, c'est la fin de ce flash.

0: L'intelligence artificielle est de plus en plus présente dans notre quotidien, mais son utilisation n'est pas sans conséquences pour l'environnement. Derrière chaque requête, des serveurs fonctionnent dans des data centers qui consomment beaucoup d'électricité et surtout beaucoup d'eau. Pourtant, quelques gestes simples permettent de limiter cet impact sans forcément arrêter d'utiliser l'IA. Théo Mollet nous explique.
1: Et oui, l'intelligence artificielle est particulièrement gourmande en ressources. Les data centers qui font fonctionner les modèles consomment énormément d'électricité et utilisent aussi de l'eau pour refroidir les serveurs. Selon une étude américaine, les IA pouvaient utiliser jusqu'à 1,5 litre d'eau pour seulement 10 à 50 réponses. Pour réduire cette consommation, plusieurs solutions. Ne pas utiliser l'IA quand elle n'est pas nécessaire. Faire des demandes précises pour éviter de multiplier les échanges et privilégier les modèles les moins gourmands. Il faut aussi limiter les usages très énergivores, notamment la création d'images et surtout de vidéos. L'objectif est donc simple, moins de requêtes, des demandes plus précises et une IA utilisée seulement quand elle est vraiment utile.
0: Pour expliquer à l'échelle d'une personne, ces économies peuvent sembler minimes, mais avec des millions d'utilisateurs, chaque requête évitée compte. Réduire l'impact de l'IA passe surtout par une utilisation plus sobre et plus réfléchie.

0: Bonjour à tous.
1: Je suis trop contente de vous retrouver pour cette nouvelle saison de L'amour est dans le pré.
0: Cette 21e saison fait le choix de placer chaque agriculteur au cœur d'une aventure qui lui ressemble. Si les grandes étapes qui font le succès de l'émission restent bien présentes, elles s'adaptent lorsque cela permet de rendre une rencontre encore plus sincère, plus naturelle ou plus marquante. Cette nouvelle saison célèbre des destins qui n'ont qu'un seul objectif, trouver l'amour, le vrai.
1: Coucou mon Thierry.
0: La nouvelle saison de L'amour est dans le pré, c'est ce soir sur M6. Sur RMC Story, c'est la série Lucifer. Sur Gulli, c'est le film Les Anges Gardiens avec Gérard Depardieu et Christian Clavier.
2: J'ai vu en toi ce que quelqu'un avait vu en moi autrefois.
0: Et faites le plein de charme à l'anglaise avec le film Kingsman, le cercle d'or, prévu ce soir sur W9.
2: Mais être un Kingsman, c'est plus que les vêtements que l'on met ou les armes que l'on porte.
0: Poppy, une baronne de la drogue, fait du chantage en menaçant le monde de propager un poison violent. Eggsy, devenu un agent accompli, voit son quartier général exploser et seul Merlin, spécialiste en gadgets, a survécu. Afin de se débarrasser de Poppy, les deux hommes doivent faire équipe avec deux agents de l'organisation secrète américaine, The Statesman. C'est alors qu'Eggsy découvre que son mentor, Harry Hart, est toujours en vie. Le film Kingsman, le cercle d'or, c'est ce soir sur W9. Sur France 3, c'est le film Les 7 mercenaires. Sur Sister, c'est l'intégrale de la série Kaamelott.
3: J'ai toujours vécu pour les 400 mètres d'une course.
0: Les amateurs de course-poursuite ont rendez-vous ce soir sur TMC pour le film Fast and Furious 9.
3: Aujourd'hui, je suis père. J'aurai toujours une place dans ton cœur.
0: Dominique Toretto, un as du volant, veut laisser sa vie pleine de dangers derrière lui. Il vit désormais heureux en famille, et pourtant, alors que d'autres membres de la famille viennent lui rendre visite, lui et son clan vont devoir sortir de leur retraite quand un complot les menace.
3: On n'échappe pas à son passé.
0: À sa tête, Jacob, le frère délaissé et désavoué de Dom, qui a des comptes personnels à régler. Fast and Furious 9, c'est ce soir sur TMC. Et voilà pour le meilleur de votre soirée canap. Installez-vous confortablement et faites votre choix.

0: Bonsoir à tous. À la une de l'actualité, Kiev et Moscou auraient accepté de ne plus viser les installations énergétiques de l'adversaire. C'est ce qu'affirme Donald Trump ce lundi. Le président américain avait appelé dimanche l'Ukraine à cesser ses frappes contre les raffineries de diesel en Russie alors que les prix du carburant augmentent. Et face à la menace russe, la Finlande rejoint la dissuasion nucléaire avancée proposée par la France. Elle devient le 10e pays européen à participer à cette initiative lancée par Emmanuel Macron. La décision finale sur l'arme nucléaire restera entre les mains du président français. Journée de mobilisation ce mardi partout en France. Plusieurs secteurs sont concernés avec des appels venant notamment de la police, de l'enseignement supérieur, de l'énergie et de la santé. Ils appellent à se mobiliser pour le budget, les salaires et leurs conditions de travail. Des associations se mobilisent aussi pour demander plus de moyens face au dérèglement climatique. Les retraités dans le viseur du gouvernement pour économiser 30 milliards d'euros sur le budget 2027. Sébastien Lecornu lance une concertation sur une possible désindexation des pensions et une suspension de l'abattement fiscal. Mais les seniors sont plutôt mitigés sur la question.
1: Faire des économies sur les retraites, oui. Si réellement c'est pour la médecine et tous les progrès, oui, bien sûr. Mais comme on ne sait jamais trop où l'argent part, voilà.
2: Bah, s'ils réduisent, ils vont réduire l'économie, hein. De toute façon, qui est-ce qui dépense le plus d'argent? C'est le retraité. Moi, j'étais en activité pendant 43 ans. J'économisais, je me suis acheté un appartement. Donc maintenant, j'en profite, je voyage et je fais marcher l'économie. Mais ça devient de plus en plus dur.
3: Déjà, on devrait moins donner aux autres pays, hein, surtout à l'Ukraine. Sur les retraites, il y a beaucoup de gens qui ont du mal à finir leur fin de mois, donc c'est un peu compliqué quand même.
0: Un reportage de Miline Debac avec Anil Alikodja. Jean-Luc Mélenchon dénonce des manipulations politiques après la demande d'annulation de deux victoires LFI au municipal dans le Rhône. La rapporteure publique préconise d'annuler les scrutins de Vénissieux et de Vaux-en-Velin à cause d'irrégularités concernant d'autres listes. La décision revient désormais au tribunal administratif de Lyon. Macklemore est écarté de la tournée américaine d'Ed Sheeran. Le rappeur devait assurer encore plusieurs premières parties, mais des salles auraient refusé sa présence après ses prises de position en faveur de la Palestine. Enfin, Oasis annonce deux concerts au Stade de France les 23 et 24 juillet 2027. Le groupe britannique repartira en tournée à partir du mois de mai en Europe et aux États-Unis. Les fans peuvent déjà s'inscrire sur le site officiel jusqu'au 17 septembre à 17h pour tenter d'accéder à la billetterie. Voilà, c'est la fin de ce flash. Excellente soirée à tous.

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un peu de jazz manouche sur Radio 4 avec Django et compagnie. On a déjà écouté Paul Chanchou Vidal, un guitariste manouche, on l'avait entendu dans La Gitane. On va l'entendre ici, dans un autre enregistrement de 1960, Les Flots du Danube. Paul Chanchou Vidal.

On commence cette session avec Little Milton, né le 7 septembre 1934, décédé le 4 août 2005. Avec l'album intitulé If Walls Could Talk, sorti chez Chess en 1970. Little Milton, avec le titre If Walls Could Talk.

Little Milton avec l'album Rockin' the Blues, sorti sur le label MCA en 1995. Avec le titre Blind Man, Little Milton.

Little Milton, avec l'album intitulé Too Much Pain, sorti sur l'album Malaco Records en 1990, avec le titre Bad Dream, Little Milton.

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1: Little Milton, avec l'album For Real, sorti sur le label Malaco Records en 1998. Avec le titre I'd Rather Be With You, Little Milton.

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La session continue avec Tutu Jones, né le 9 septembre 1966. Avec l'album intitulé Blue Texas Soul, sorti chez Bullseye Blues en 1996. Avec le titre You Never Had Love, Tutu Jones.

0: Tutu Jones avec l'album intitulé Live, sorti sur Doc Blues Records en 2005. Avec le titre Sweet Woman, Tutu Jones.
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On enchaîne avec Otis Redding, né le 9 septembre 1941, décédé le 10 décembre 1967. Avec cette compilation album sortie chez Stax sous le nom de Remember Me en 1992, Otis Redding avec le titre Don't Be Afraid of Love.

Otis Redding, avec l'album live intitulé In Person at the Whiskey a Go Go, sorti sur le label Atco Records en 1968, avec le titre I Can't Turn You Loose, Otis Redding.

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On enchaîne la session avec Roy Brown, né le 10 septembre 1925, décédé le 25 mai 1991. Avec cet album sorti sur Charlie R&B en 1985 sous le nom de Boogie at Midnight, Roy Brown avec le titre Cadillac Baby.

Roy Brown, avec cette compilation sortie sur le label anglais Ace Records en 2005 sous le nom de Good Rockin' Brown. Roy Brown avec le titre Good Rockin' Tonight.

Robert Belfour, né le 11 septembre 1940, décédé le 24 février 2015, avec l'album intitulé « What's Wrong With You », sorti sur le label Fat Possum Records en 2000. Robert Belfour avec le titre « My Baby's Gone ».

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On va donc terminer cette session avec Charles Brown, né le 13 septembre 1922, décédé le 21 janvier 1999. Avec l'album intitulé Just a Lucky So and So, sorti sur le label Bullseye Blues en 1994. Charles Brown avec le titre I Won't Cry Anymore.